La route qui relie Beaupré à Baie-Saint-Paul, en passant par les montagnes de Saint-Tite-des-Caps, est longtemps considérée comme l'un des tronçons les plus exigeants de la côte de Beaupré. Le relief est abrupt, les pentes sont raides et les virages sont serrés. Avant l'asphalte et les travaux de stabilisation du 20e siècle, le chemin est souvent boueux au printemps, glacé en hiver et encombré de roches ou de débris après les pluies. Les voyageurs doivent donc composer avec des montées éprouvantes, des descentes dangereuses et des conditions météorologiques changeantes qui rendent la progression lente et parfois risquée. Les chevaux s'essoufflent, les charrettes peinent à grimper et les accidents ne sont pas rares. Dans ce

contexte, une auberge située du côté de Beaupré devient un arrêt essentiel. Un lieu où l'on peut se reposer, nourrir les bêtes, réparer un attelage et reprendre des forces. Un jour, en revenant de Charlevoix, un camionneur roule sur la route sinueuse qui traverse les montagnes de Saint-Tite-des-Capes à l'est de l'auberge. Il roule en direction ouest, vers Québec. Une mère ours surgit soudainement devant son véhicule. Le choc est inévitable. Le conducteur s'arrête, descend et constate que l'animal est mort. Alors qu'il s'apprête à repartir, il aperçoit un petit ourson, encore tremblant, qui cherche sa maman. Le camionneur sait très bien que l'ourson orphelin mourra s'il le laisse là. Il se souvient aussi qu'Alvin Baker manifeste depuis longtemps l'envie d'adopter un ours. Touché par la détresse du petit, il le prend dans ses bras, l'installe dans la boîte de son camion et se dirige vers l'auberge Baker. Quand le camion s'arrête devant l'auberge, Alvin sort pour voir ce qui se passe. En découvrant l'ourson, il ne réfléchit pas longtemps. Il le prend dans ses bras, le réchauffe et décide immédiatement de l'adopter. Il lui donne un nom simple et affectueux. Pete.

Dans les premiers jours, Alvin nous répète au biberon. Plusieurs fois par jour, il prépare un mélange de lait enrichi, parfois épaissi avec des céréales pour animaux, pour soutenir sa croissance. Pete boit souvent dans la cuisine, sous les regards amusés des employés et des clients. À mesure qu'il grandit, son alimentation devient plus variée. Alvin lui donne des fruits et légumes du potager ou du marché, du miel, dont Pete raffole, des restes de table soigneusement choisis, et parfois, du poisson ou de la viande. Pete mange bien, grandit vite et s'attache profondément à Alvin, qui devient pour lui une figure parentale. Pete vit dans un enclos construit derrière l'auberge, près des arbres et à l'écart de la route. Cet espace comprend un abri couvert où il dort et se protège du vent, une zone ombragée sous les arbres, un espace dégagé où il se dresse, joue ou se roule au sol, des bûches, des cordes et des objets qu'Alvin lui donne pour s'amuser. L'enclos est assez proche pour que les visiteurs puissent l'apercevoir, mais suffisamment éloigné pour que Pete conserve un espace tranquille. Alvin passe plusieurs moments par jour avec lui. Il le nourrit, le nettoie, joue ou lui parle tout simplement.

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L'effervescence règne à Château-Richer autour d'un duo des plus improbables. Pete, le célèbre ourson noir, élevé au biberon, partage joyeusement ses journées avec Vic, le chien de la maison. Alvin lui apprend quelques tours simples, comme se dresser sur ses pattes arrière, tendre la patte, s'asseoir sur commande ou attraper doucement une friandise. Les visiteurs viennent exprès pour voir l'ours de M. Baker. Véritable bête de scène, l'animal enchaîne des tours d'adresse sous les yeux émerveillés des touristes et des pèlerins qui s'arrêtent en masse pour une séance photo mémorable. Le gourmand accepte avec plaisir les chocolats que les clientes ravies lui tendent directement de leur boîte de confiserie. Pendant ce temps, l'aura de la bête dépasse largement les portes de l'auberge et s'ancre profondément dans la culture populaire de la région. À cette époque, la réglementation sur la faune est beaucoup plus souple qu'aujourd'hui. La présence d'un ours apprivoisé n'est pas perçue comme dangereuse, mais comme une curiosité fascinante. Pete vit plusieurs années à l'auberge Baker, sous les soins d'Alvin Baker. Il grandit, devient une attraction locale et fait partie du quotidien de l'auberge. Cependant, comme tout ours noir, il continue de prendre du poids et de la force en vieillissant. Même apprivoisé, un ours adulte demeure un animal sauvage, imprévisible et potentiellement dangereux.

Alvin, conscient qu'il ne peut plus assurer la sécurité de l'animal ni celle des visiteurs, prend la décision de le remettre à un endroit capable de s'occuper d'un ours adulte dans des conditions adaptées, probablement un zoo ou un refuge spécialisé. Même après le départ de Pete de la côte de Beaupré, les mères de la région continuent de l'utiliser comme une figure de croque-mitaine. Elles menacent leurs enfants de les envoyer voir l'ours Baker s'ils ne sont pas sages, prolongeant ainsi le mythe de la bête pendant plusieurs années. Alvin achète finalement la maison en 1956, à la suite du décès d'Idola Simard. Cette transaction lie donc officiellement le nom de la famille Baker et la demeure historique. Puis, au décès de sa femme, en 1958, c'est une serveuse, Lucienne Hamel, qui prend les commandes de la cuisine. Alvin finit même par l'épouser. Il coule des jours heureux à Château-Richer, entouré de sa famille. Il décède à l'âge de 70 ans. L'histoire de l'auberge-restaurant Baker se poursuit encore aujourd'hui, avec près de 100 ans d'histoire. Et l'histoire de Pete se transmet de génération en génération. Elle appartient à l'histoire de l'auberge Baker et au patrimoine immatériel de la côte de Beaupré.

L'histoire de l'ours de l'auberge Baker pourrait s'assimiler à une histoire de bête de cirque, une histoire d'exploitation d'un animal. Si on ne connaissait pas l'amour d'Alvin pour les animaux, ni les circonstances du sauvetage, qui a sauvé la vie de Pete, l'ours. Pete aurait pu rester seul sur le bord de la route et serait probablement mort. Alvin en a pris soin, comme de son enfant, et a développé un lien fort avec l'animal. Ça a permis aux visiteurs de voir de près une bête sauvage et de prouver qu'un ours n'est pas une horrible bête sanguinaire. D'ailleurs, quand on est tout petit, qu'est-ce que nos parents nous offrent? Un ourson en plus.

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1: L'ours, Tricot Machine, Les Voyageurs, Les Ogres de Barbac, Vieux Pèlerin, Clan Catelino, 138, Louis-Jean Cormier, L'Auberge, Le Vent du Nord, La 138, Embarque, Sur la route, Pierre Flynn, Le Reggae de l'Ours, Nora Gomery, Une nuit dans les auberges, Le Vent du Nord, C'est ma vibe, Kozik, De fils en père, Fred Pellerin, et finalement, L'Ourson de mon enfance, Anne Sylvestre. J'espère que vous avez aimé l'émission de cette semaine et soyez des nôtres prochainement pour un autre épisode du Polymath. Et là-dessus, il ne me reste plus qu'à vous dire une chose, c'est... Ciao tout le monde!

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Bonjour, bienvenue à Épilogue. Aujourd'hui à l'émission, on vous parle de À l'aube de Lascal. On vous parle aussi des livres de Antoine Charbonneau-Demers et Elisabeth Lemay. Et le titre de la rentrée, sans aucun doute, un peu en retard, Traumatisme de David Goudreau.

0: Bonjour à tous, bienvenue à Épilogue. Valérie Gaudreau, microphone. Très contente de vous retrouver après ce petit dimanche où j'étais absente. Donc, je disais aux amis de l'émission ici que c'est un peu comme une deuxième rentrée pour moi, troisième émission.
1: Pardonne, t'as été occupée quand même.
0: Ben oui, il y a beaucoup de choses pour une journaliste politique ces temps-ci. Je sais pas si vous savez qu'on va tous voter lundi.
1: Oui.
0: Imaginez les gens qui nous écoutent en rediffusion mardi. Vous savez qui compose le nouveau gouvernement.
1: Alors que nous, en ce moment, ce beau dimanche, on dirait qu'on ne le sait pas. On habite encore dans une bulle.
0: On a bien hâte de vivre ça. Donc, début de saison, bien actif sur le plan professionnel, mais toujours un grand plaisir d'être ici à Épilogue avec vous. Celui que vous avez entendu, c'est Brian Saint-Louis.
1: Bonjour Brian. Bonjour.
0: Tu as lu deux livres pour nous.
1: Oui, je suis et en rattrapage de ma saison dernière et en avancée. Deux auteurs qui, dans ma tête, se lient un petit peu au moment de faire mon planning d'émission. Antoine Charbonneau de Merce,
0: oui,
1: qui avait un peu la tendance dans ses derniers livres de réécrire un peu le même livre. Il abordait beaucoup des thèmes. Je ne sais pas si vous vous souvenez de lui. En plus, peut-être vous le connaissez moins, mais il a passé à Tout le monde en parle à la fin de la saison dernière.
0: Personne. Moi, je l'adore.
1: Hein? Oui, ben c'est ça. Puis je pense que quelques personnes peut-être qui n'étaient pas prêtes à tout ça. Mais il a un univers singulier. C'est un peu notre Nelly Arcand gars, je dirais, à certains égards. Il est dans l'autofiction. Il a un persona érotique très présent. Beaucoup de livres qui parlaient justement de thématiques de soumission, de sugar daddy, de choses
0: daddy.
1: Comme ça. Il y avait beaucoup de sexualité.
0: Il y avait le roman Sans rien.
1: Qui était aussi très particulier.
0: Qui voulait ne pas l'être, mais le devenait par la force.
1: Voilà. Là, il avait raconté, tout le monde en parle, qu'il avait trouvé un nouvel éditeur français qui lui demandait d'écrire sur des thèmes de la nature et du voyage, que ça le changeait beaucoup de son univers habituel. Donc oui, il a écrit un roman différent mais semblable à la fois, mais c'est une belle façon de se réinventer. C'est paru donc à la fin de la saison dernière, Nature Boy. Ouais.
0: Faut prononcer à l'anglaise, d'ailleurs, il avait précisé.
1: Oui, ouais, parce fait que je vois pas comment
0: pas
1: on
0: Nature
1: peut
0: Boy.
1: Dire Nature Boy. Alors, voilà, chez Artaud. Et Élisabeth Lemay, qui est elle aussi une autrice qui, je dirais, je trouve...

0: réécrit souvent le même livre depuis trois ouvrages déjà, et elle-même le dit dans ce livre-là, elle dit « Je suis un peu condamnée à toujours écrire le même livre. » Pourquoi? On va vous en parler. Elle qui nous avait donné « Daddy Issues », on est encore dans les « Daddy », de là un peu mon lien aussi avec Antoine Charbonneau de Mers, elle avait fait aussi paraître ensuite « L'été de la colère ». Et là, c'est son troisième, « Les filles et les monstres », paru chez Boréal, juste au début de la saison. Voilà, donc j'ai lu ces deux-là, je vais vous en parler.
1: Et Josiane Desloges, bonjour.
2: Bonjour.
1: Une dont on a parlé déjà aussi, notamment pour le théâtre, Christina Mossini.
2: Oui, mais j'ai tendance à aller un petit peu dans la talle du théâtre par déformation d'intérêt. Dans ce cas-ci, c'est le premier roman de Christina Mocini qui, effectivement, a déjà écrit deux pièces de théâtre. Puis, sans dire comme Brian qu'elle réécrit sans cesse le même livre, veut pas comme elle puise dans son vécu qui a été fortement marqué par la consommation d'alcool. Mm-hmm. C'est quand même le thème qui est au cœur de ce premier roman-là. Mais elle a encore des choses à dire, puis à dépoussiérer, puis à décortiquer dans ce sujet-là qui est quand même au cœur de sa vie. Donc, je vous en parle tout à l'heure.
1: Mais on va rester sur une thématique, quand même, question sociale, question de dépendance aussi, parce que moi, je vais vous parler tout de suite après cette pièce de Traumatisme de David Goudreau qui explore le monde de l'itinérance, la crise des opioïdes aussi, la consommation, cette spirale aussi qui entraîne, mais à travers tout ça, un peu de lumière malgré tout, un livre qui a été, on le disait, en tout cas, j'estimais probablement le titre qui a fait le plus jaser de la rentrée 2026. Il est paru tout juste avant le 12 août. Moi, j'étais au lancement à la librairie La Liberté, c'était la folie. On distribuait des petits... on était ensemble, en fait.
2: Ah oui, j'étais là.
1: Hein, oui, ils distribuaient des numéros, vraiment la liste. Il est extrêmement populaire et c'est sans compromis, à mes yeux, sur la qualité. Alors, ce beau mélange là, d'un écrivain populaire qui sait toucher des problématiques sociales. Donc, on en parle après cette pièce, Traumatisme.

0: Voilà, vous êtes toujours à l'écoute du magazine littéraire Épilogue et je vais donc, tel qu'annoncé, je vais vous parler de traumatisme. David Goudreau, ça fait toujours parler, hein? C'est toujours un événement chez Stanké, grand succès en librairie, grand succès à la fois critique et public. Moi, j'aime beaucoup, évidemment, le travail. J'aime beaucoup David Goudreau sur scène aussi, hein? On a vu beaucoup de... Il a quand même été très prolifique ces dernières années depuis la fameuse trilogie de La Bête. Il y a eu Ta mort à toi aussi en 2019. Maple qu'il revient donc avec Traumatisme, un roman que David Goudreau le dit lui-même, son chef-d'œuvre. Il le dit
1: modestement, dit-il.
0: Oui, puis il le dit sans gêne, mais dans le contexte où lui, au vrai sens là, du chef-d'œuvre, il n'a pas nécessairement juste acclamez-moi, c'est bon à lire, mais dans son esprit abouti. Il en est fier. Il a été accompagné beaucoup par des intervenants, par des itinérants eux-mêmes. Il a vécu, il s'est rapproché beaucoup de ce milieu de la rue avec toute l'empathie, le cœur, l'ouverture au poké qu'a David Goudreau depuis tout le début de sa carrière. Hein, slammer, rappelons-le, il a commencé comme ça, travailleur social à l'origine, quelqu'un de très intense, très qui est beaucoup dans le dialogue, dans confronter des idées, même si elles ne sont pas les nôtres, vraiment d'aller à la rencontre des gens. Et ça, on le reconnaît tout à fait dans Traumatisme. Et je comprends ce qu'il veut dire par plus abouti. Mais Maple était sur le monde de la prostitution, avait peut-être quelque chose d'un petit peu plus... un petit peu moins incarné. Ou je sais pas, là, je trouve qu'il l'a vraiment concentré et on sent vraiment la recherche, on sent le terrain. Et c'est en ce sens-là qu'il dit que c'est son livre le plus abouti.
1: On comprend avec le titre Traumatisme que le personnage principal va s'appeler Matisse. Donc, jeu de mots entre traumatisme et traumatisme. Et là, je te poserai la question plus tard, mais y a-t-il encore plein de jeux de mots dans ce livre-là? Il y en avait beaucoup dans la série
0: oui,
1: La Bête.
0: Il y a toujours
1: là.
0: Une langue aussi forte, à mon avis. Moi, j'aime bien. Je pense pas que... oui, jeu de mots, parce que bon, il y avait cette... je pense qu'il se détache tranquillement, David Goudreau, de cette langue du slammer, de rimes, de métaphores à toutes les phrases. Là, évidemment, je vais vous lire deux extraits qui, je pense, ramènent davantage l'émotion, peut-être que la forme. Puis pour ce qui est de notre Matisse, ben, c'est pas un petit jeune, hein? C'est un homme dans la mi-trentaine. Il est dans la rue depuis 8 ans. Intelligent, cultivé. On sent qu'il y a eu un passé, mais que plein d'événements, notamment la santé mentale. Donc, schizophrène, il ne consomme pas, lui, Matisse, mais est entouré, bien sûr, de gens qui consomment. On est à Montréal, on a les noms de rue, on a les secteurs, on a le carré Vigée, on a la place Émilie-Gamelin.
1: Très incarné, là.
0: Très incarné, les noms de rue. On a la crise des opioïdes. Vraiment, tout est très documenté et très de son temps, avec même les recensions. Hein. On parle même de... À l'époque, on était... plus de 6000 itinérants à Montréal. C'est à peu près, là, à peu près les chiffres des dernières, derniers recensements. Donc, on est vraiment en 2026. En fait, on est tellement en 2026 qu'on est en août 2026. Et moi, j'ai acheté le livre à son lancement. je sais pas, ça devait être autour du 8 août à peu près. Mm-hmm. J'ai tardé quelques jours à le lire. Et j'ai commencé le 23 août, alors que le lundi 24 août, c'est la première journée 2026. Donc, on est vraiment dans un moment assez précis d'une semaine ou presque ou environ dans la rue. Donc, il y a Matisse, il y a ce personnage, une galerie de personnages. Il est fondamentalement bon, Matisse. Il est assez rusé. Il a quand même un regard sur sa vie de paumé. Il dit, et ça, c'est la phrase la plus forte, je pense, qui est un peu devenue le tagline, là, en bon français. Donc, le slogan ou l'image de marque, le placement de ce livre, c'est...
1: Amélie Nothomb aurait mis ça en quatrième de couverture résumer tout son livre.
0: Ben, ce serait une seule phrase qui est « La rue, c'est plus dur que l'asphalte ». Alors, c'est la rue, non pas comme lieu, mais comme communauté imaginaire, comme exclusion sociale. Et vraiment, à travers ça, il fait vivre, donc, à ce Matisse, des rencontres. Il y a ces gens, il y a vraiment des gens, là. David Goudreau, je le disais tantôt, est allé sur le terrain. Il y a un vieux punk de Montréal qui l'a accompagné, Sioux. On le voit, il a même participé un peu à la promotion du livre. C'est vraiment des vraies personnes, contrairement à d'autres. Il a recueilli de vrais témoignages. Et vraiment, là-dessus, c'est ce qui est le plus fort, à mon avis. Parce qu'il y a un peu deux histoires. Il y a donc, Matisse, la vie dans cette communauté de la rue, ce regard dur sur la société. Mais il y a, à travers ça, Matisse a un petit sideline. Il est agent de service secret. Alors, il a un agent de contrôle. Il infiltre. pour un complot visant à déstabiliser le gouvernement à l'approche de l'élection de gouvernement du Parti québécois. Et ce serait donc les services secrets canadiens qui voudraient planter des indices, créer la peur pour déstabiliser et éviter la tenue d'un éventuel référendum.
1: On est littéralement dans la boîte de courriel des caquistes la semaine dernière.
0: On est tellement à jour avec ce que certains appelleront une campagne de peur. Évidemment, on est loin parce que là, on parle de commettre des actes terroristes. Mais Mathis, puis c'est là-dessus que je ne veux pas en dire plus parce qu'il est, schizophrène, il a une vision du monde, de la société, et David Goodreau profite à travers cette notion de service secret. Est-ce qu'il est manipulé? Est-ce que c'est vrai? Est-ce que c'est pas vrai? Est-ce qu'il se l'imagine tout ça? Est-ce que c'est une révolte contre les institutions qui le fait penser ça? Il y a à plusieurs, mais là pas trois, quatre fois, là, des dizaines de fois, des fiches sur des complot dans l'histoire récente de l'humanité, sur que ce soit la manipulation des masses, sur le fait que ceux qu'on pense qui nous protègent, un gars comme Barack Obama par exemple, qui a remporté le prix Nobel, hein, qui ont dit tous comme c'était extraordinaire, mais il a quand même été à la tête de certaines exécutions de masse, d'exécutions ciblées assez importantes. On parle du régime saoudien, on parle des grandes compagnies pharmaceutiques, notamment à l'origine de la crise des opioïdes, comment on a caché l'oxycontin dans les années 90. L'entreprise, c'est un peu l'origine, hein, de ça. C'est-à-dire, on a tellement surprescrit. Purdue, qui était le grand fabricant, a amené ces antidouleurs comme il n'y a rien là, allez-y. Ça a été le cas de benzodiazépine aussi à l'époque. Donc, de plus en plus, les médecins surprescrivaient sans connaître les réalités de l'addiction. Donc, les gens, les painkillers, comme on dit, antidouleurs, ouais. Voilà. Et donc, les gens consommaient, et c'est là aussi qu'à un moment donné, devenant tellement dépendant, quand ta prescription se termine, ben, qu'est-ce qui arrive? Tu cherches des méthodes alternatives, tu cherches quelqu'un qui les a pas pris, qui les a gardés, tu t'en cherches des sortes de synthèses qui sont coupées, qui sont dans la rue. Donc, on explore. Moi, à mon avis, c'est un des aspects les plus intéressants. C'est comment toute cette surprescription a amené vers la crise des opioïdes, combien les dealers en profitent, combien il y a d'autres luttes à la drogue dans l'histoire récente de nos sociétés où on n'a pas tout fait pour l'arrêter vraiment, parce que des fois, finalement, ça profite à d'autres.
1: Est-ce que c'est David Goodreau social, là, mais on le connaît pour certaines prises de position, il est proche de
0: tout à fait.
1: Ou c'est on est dans un complotisme, là, de non, on vous a caché des choses, ouais, et voici la grande machine.
0: Il est plus en colère. Il y a quand même une colère dans ça, une colère contre nos dirigeants, contre les institutions, contre les big tech, contre tout ce qu'on voit présentement de contrôle des Elon Musk de ce monde. Donc, je pense que le contraste qu'on fait avec Matisse, il est intéressant. C'est sûr qu'en termes de lecture, ça crée une certaine rupture de ton parce que c'est intégré vraiment là, des fiches informatives. Là. Presque à la parenthèse, là. Dans les années 40, nanana. Donc, on raconte, ça fait que c'est intéressant parce que c'est instructif. Est-ce que ça fait un petit peu peut-être contraste avec cette émotion qui est dégagée dans la rue, parce que c'est très efficace. Et je voulais vous lire un petit extrait là, parce que je pense que David Goodreau, pour l'aimer, il faut l'entendre, il faut le lire. Et d'ailleurs, lire David Goodreau, c'est l'entendre. Donc, si vous l'aimez, vous l'aimez pas, on est un peu pogné, parce que c'est vrai qu'il est omniprésent. On connaît sa voix de slammer, on connaît sa livraison de textes, hein, en public. Il a encore des chroniques à la radio régulièrement et tout. Et là, on l'entend beaucoup là-dedans. Alors, ça décrit bien, là, je trouve, l'atmosphère des gens qui consomment. Sous une chape de plomb fondu, quelques silhouettes se déplacent en suintante douleur. Chacun plus ou moins tordu à sa manière, toute substance vient avec son prix à payer. La bedaine de bière, le sourire édenté de la méthamphétamine, la scoliose des opiacés, la maigreur des cocaïnomanes. Rien n'est gratuit sauf la violence parfois et l'amour plus rarement encore. Si la place Émilie Gamelin est la piste de danse du bas de la ville, le carré Vigée est sa taverne à ciel ouvert. L'ambiance est plus relaxe, presque détendue. On s'y magane aussi, mais on reste plutôt assis. Ça se pique un peu, ça boit beaucoup et ça pof, comme partout. En revanche, ça consomme plus tranquille qu'ailleurs. On s'y autodétruit dans une relative quiétude. Alors, quand je disais que c'était incarné dans Montréal, et il y avait un autre extrait que j'aime beaucoup quand je parlais de colère aussi, par rapport à aider les itinérants aussi, les sans-abri, aux solutions qu'il y a. Je ne comprends pas les aficionados de l'altruisme international, de la philanthropie à distance. Des miséreux, il y en a plein en libre-service à Montréal. On n'a qu'à se pencher pour en aider un, pour en sauver une. De tous les âges et de toutes les couleurs en plus. Ça se laisse secourir sans résistance, ça ne demande pas mieux. Peut-être que ça manque d'exotisme, la détresse locale, la souffrance indigène. Mmh. Alors, mine de rien, oui. Là-dedans, là, il décrit Montréal dans ses deux extraits. Il s'en prend un peu au grand, à la bien-pensance. Passe le mot que les itinérants sont, c'est nos voisins. On est dans le quartier Saint-Roch, on est à côté de l'Aubert-Rivière, on en croise constamment, donc c'est peut-être de cette ouverture. Et dernière chose, je sais que Josiane en parlait ensemble, notamment de la bête. Tu m'as confié avoir trouvé ça dur. C'est très dur, hein, cette réalité de la bête, c'était beaucoup la criminalité. Maple, c'était
1: très chargé comme
0: c'était, oui, Maple, c'était la prostitution. Donc, c'est, à un moment donné, il nous met la face dans le pas beau. Là. Ça peut devenir lourd. Dans Traumatis, il y a de l'amour, il y a beaucoup d'amitié, beaucoup de solidarité. Moi, ce que j'ai appris aussi, hein, parce qu'on. Il a été proche des gens qui ont témoigné. C'est cette solidarité aussi. Les gens qui sont jamais tout seuls, souvent sont à deux. Il y en a un qui dort un peu ou il est trop gelé. Ben là, son ami va veiller à garder leur sac. Il y a comme une sorte de bienveillance à travers ça. C'est ce que j'ai retenu surtout.
1: Bon. Tu l'as mentionné, c'est déjà un grand succès. Il y a plusieurs personnes qui l'avaient acheté, ce livre-là, pour leur 12 août. Ah, donc, vous l'avez acheté.
0: Numéro 1 des ventes.
1: Voilà. Donc, ceux qui l'ont acheté, faut-il le lire maintenant? C'est-tu bon, Valérie?
0: Oui, il faut le lire. Je l'ai fait presque en temps réel où l'action se déroule. C'est un livre qui, à mon avis, va durer longtemps parce que la question d'itinérance, même si c'est extrêmement ancré en 2026, cet ouvrage, c'est une réalité commune. Puis ça parle aussi de tous les exclus bien au-delà de la crise actuelle.
1: Donc, c'est le chef-d'œuvre de David Goudreau. C'est lui-même qui le dit. Ça s'appelle Traumatisme chez... Oui, c'est... Ah, quand ça commence. C'est chez les éditions Stanké. Voilà. Merci beaucoup, Valérie.
0: Merci, Brian.

0: Voilà, vous êtes à l'écoute du magazine littéraire Épilogue. On poursuit avec Brian Saint-Louis qui a lu deux livres. On a parlé donc en intro rapidement d'Antoine Charbonneau et de Mers, pardon, et Elisabeth Lemay.
1: Oui, je vais lire deux livres dont je vais vous parler. Le premier, Nature Boy, d'Antoine Charbonneau de Mers. On en a parlé en introduction d'émission. Sixième roman, déjà, si on compte. Baby Boy aussi, son livre de littérature jeunesse. Ben, pourquoi on ne compterait pas la littérature jeunesse? Hein? C'est un livre aussi. Donc, sixième...
0: J'identifie pas Antoine Charbonneau de Mers à jeunesse.
1: Voilà, mais il a fait un livre de littérature jeunesse.
0: Faut pas se tromper que Sugar Daddy, hein?
1: Non, non, c'est okay. Ça. Donc, voilà, sixième livre depuis 2016, quand il a écrit Coco, qui a gagné le prix Robert Clich du premier roman, quand même. Il y a certains grands...
0: On a parlé d'à peu près tous ces livres à l'émission, pense. Ouais. Donc, moi, j'avais bien aimé Good Boy.
1: Oui, ben, c'est ça. Il avait écrit des livres chez VLB Éditeur, justement, puisqu'il avait gagné le prix Robert Clich. Mais là, il a changé d'éditeur. Il est rendu chez un éditeur français pour ce livre-là, chez Artaud. Et comme je le mentionnais en introduction, c'est un livre, ben, comme il l'a lui-même mentionné, un éditeur qui l'a obligé un peu à se réinventer. Artaud fait des livres surtout sur le voyage et la nature. Lui faisait des livres sur la nature humaine et ses perversions. Donc, ça lui a obligé un peu à se réinventer. Donc, et au final, oui, c'est ce qui va arriver dans ce livre-là. Parce que, oui, là, moi, quand même, tu l'as dit, il y avait Good Boy, il y a eu Daddy ensuite, il y a eu Roman sans rien, où il raconte une longue quête érotique au travers de l'Europe, où il y avait beaucoup de sexualité, mais pas nécessairement toujours beaucoup d'amour. Il y avait des relations même plus sexuelles qu'amoureuses, oui, des romans sur la domination, le matérialisme, la puissance, le pouvoir, l'argent. T'es souvent un peu dans les mêmes eaux. C'était intéressant, mais c'est ça, on tournait un peu autour du même thème. Il a même fait une pièce de théâtre qui s'appelait Mon serviteur. On était encore une fois dans la domination.
0: Il jouait dedans.
1: Oui, il jouait dedans. C'est des écrits.
0: Parce qu'il l'a dit. Je me suis assez exploré. Là,
1: ben, c'est ça. Puis il disait que les gens avaient tendance à plus le psychanalyser que lui maintenant. Et ça donnait des écrits qui étaient confrontants, parfois un petit peu malaisants. Donc, de le voir aller ailleurs comme écrivain, c'est une bonne chose quand même.
2: Nature Boy. Où va-t-il, Brian?
1: Où va-t-il? Il nous amène dans le sud du Québec, suivre l'histoire d'une famille pauvre un peu,
2: pauvre.
1: Culturellement et financièrement. Il y a deux sœurs, Lynn, puis Josiane Lelieu, elle va pouvoir compléter aussi.
0: Oui, c'est ça que je viens de réaliser, en direct. Là, on pourra faire peut-être un regard
1: croisé.
0: Donc,
1: il y a deux sœurs qu'on va suivre, premièrement, dans la base historique de cette famille-là. Lynn, la famille la trouve bizarre. Elle rêve toujours un peu de mieux. Elle est toujours malade aussi, on ne sait pas pourquoi. Elle rêve d'aller ailleurs, alors que sa sœur Carole, elle est un peu plus à l'aise dans le milieu social dans lequel elle est, mais elle rêve quand même à mieux aussi. Elle rêve de célébrité. Elle veut devenir une chanteuse. Les deux vont rencontrer les jumeaux Big Shot et Big Foot, qui sont deux visions différentes un peu de la masculinité puissante, mais quand même malsaine.
2: C'est bon, donc, ça, moi, j'aurais dit du gars de région, mais...
1: Ouais, non, c'était quand même l'homme brut et l'homme riche un peu, donc deux...
2: L'espèce d'ambition entrepreneuriale.
1: Voilà.
2: De sortir de ta condition.
0: Ça se passe aujourd'hui. Là.
1: Ça se passait, je dirais, il y a quand même, on dirait une vingtaine d'années, peut-être.
2: C'est comme si Lynn, aujourd'hui, avait autour de 60 ans, okay. Peut-être. Ouais.
1: C'est dur à dire parce qu'il y a une ligne temporelle un peu brisée dans ce livre-là, on en parlera tout à l'heure. Donc, cette famille-là dysfonctionnelle va vivre jusqu'à temps que Carole ait un fils qui s'appelle Carl. Et là, on va tout à coup basculer, commencer à plus suivre l'histoire de Carl qui devient un jeune enfant. À ce moment-là, sa tante Lynn est disparue. Elle est partie vivre sa vie ailleurs. Lui habite toujours avec sa mère, Carole, celle qui rêvait d'être chanteuse et qui a marié Big Foot, donc l'homme viril et poilu. Et là, on les suit un peu dans cette histoire-là. Et c'est une histoire qui est très dure à résumer. Je suis fier de voir aussi que dans plusieurs critiques, on mentionnait que c'est une histoire qui est dure à résumer. Dans cette famille-là où reste Carole, son fils Bigfoot, il y a une tribu d'hommes musclés californiens qui va surgir en disant que ben ils veulent vivre le fantasme d'acheter une ferme et de manger des légumes nature. Et là, ils vont un peu utiliser la famille comme esclaves sur cette ferme-là qu'ils ont achetée.
2: Ce sont les fameux Nature Boys.
1: Oui ce sont les Nature Boys.
0: Il y a même
1: voilà.
0: Une recherche historique derrière ça. Hein?
2: Ah oui?
0: Antoine Charbonneau disait en entrevue C'était comme une espèce de commune des années 40.
1: Oui,
0: qu'il
1: c'est
0: avait...
1: ça.
0: C'est des espèces de retour à la terre, là, un peu.
1: Oui, on, ben c'est ça.
0: Mais quand sectaire,
1: je,
0: un peu.
1: Quand je parle de ligne du temps brisée, je vais arriver. Mais là, c'est ça, on va suivre un peu l'histoire de Carl. On va, lui, il essaie de comprendre un peu les dynamiques familiales. Lui aussi aspire à mieux. On voit que c'est un peu l'alter ego d'Antoine Charbonneau de Metz, là, le moment de « je fantasme sur des hommes qui pourraient être matériellement plus avancés ».
2: On comprend aussi entre les lignes qui est quand même exploité et abusé.
1: Oui,
2: même.
1: Aussi. Donc, la vie de Carl n'est pas facile. Parce que oui, là, au travers de cette histoire qui est dure à résumer, il va y avoir malaise de sexualité, pouvoir et violence, bien sûr. Donc, on va suivre le...
0: Finalement, il n'a pas réussi à pas mettre de sexualité.
2: Ça reste en filigrane, ouais, par exemple. Il y a vraiment d'autres éléments narratifs plus assumés, plus forts, je trouve.
1: Oui.
2: Là, t'en as nommé plusieurs. Là.
1: Et c'est ça. Puis il va y avoir quand même une ligne du temps un peu brisée. On va suivre l'histoire de Lynn et de Carol en même temps. Mais qu'est-il arrivé à Lynn? Où est-elle? À un moment donné, on va croire qu'elle est à l'hôpital, qu'elle est tout près. On dit toujours aussi qu'elle est malade, qu'elle a une fameuse maladie. Hein? Lynn, qui habite dans le sud du Québec, a une maladie. C'est la maladie de Lynn, bien sûr. Et donc, il y a des moments, jeu de mots, un peu aussi comme ça dans le livre. Mais qu'est-ce qui est vrai? Qu'est-ce qui est pas vrai? Les sœurs s'écrivent des lettres. Est-ce que Lynn est vraiment partie aux États-Unis revivre sa vie? Là, tu parles de commune des années 40. À un moment donné, Nature Boy, c'est aussi une chanson de Nat King Cole, je pense, si je me souviens bien. Donc, qui revient, qu'on dit que c'est Carole qui l'a écrit. Donc, le passé, le présent, le futur, qu'est-ce qui est vrai? L'irréel, il va y avoir la légende. Le Bigfoot, ça pas Bigfoot pour rien aussi. Il va y avoir le vrai Bigfoot qui va faire des passages dans ce livre-là. Tout est mélangé. C'est un peu un magma de création qui parfois a des directions qui nous font poser des questions parce qu'on se demande quelle histoire on est en train de lire finalement, qu'est-ce qui se passe vraiment dans ce livre-là. Mais encore une fois, c'est vraiment les thèmes sociaux qui vont prendre le dessus au-delà de cette ligne du temps brisée-là. La pauvreté, comme on disait, le financière et culturelle, espérer à mieux, mais qu'est-ce qui est le mieux finalement? Qu'est-ce qu'on est prêt à accepter? Carl va, le jeune enfant, oui, va s'acoquiner un peu avec les Nature Boys parce qu'il pense qu'avec eux, il va être plus heureux parce qu'ils sont plus à l'aise matériellement, mais oui, il y aura des abus. Et là, donc, qu'est-ce qui sera mieux, pas mieux à l'intérieur de ça? Donc, c'est une histoire qui est dure à résumer.
0: Moi, ça fait un peu peur d'entendre tout ça. Josiane, as-tu trouvé justement des lignes directrices à travers cette chronologie brisée puis ces thèmes qui semblent assez épars?
2: Ben, on suit très bien, en fait. Puis ce foisonnement-là de thèmes et de directions, c'est un des trucs qui rend la lecture très intéressante parce que
0: parce
2: ça apparaît un peu...
0: Il y a risque de trop en faire.
2: Oui, mais c'est un peu comme des vignettes, cette affaire-là. Là, tu sais, il y a quand même le don... tu sais, je pense que ce qu'il a développé dans son écriture qui est intéressant à lire avec ce roman-là, c'est qu'il est capable vraiment de synthétiser en un chapitre ou quelques pages des images très, très claires qui sont... Tu sais, qui résonnent, qui sont originales, qui font écho à des choses qui existent pour vrai, qui sont quand même bien écrites. Et tu sais, il y a de l'humour là-dedans. Moi, j'ai quand même ri à plusieurs moments de certaines descriptions et paradoxes qui sont un peu amplifiés. Là. C'est sûr que...
1: Alors qu'il se passe des fois des choses extrêmement graves, à peine sous-entendues, on les devine plus qu'on se les fait vraiment expliquer. Donc,
2: on peut pas dire qu'il explique trop, franchement. Là, ça aurait pu être quatre fois plus long, ce livre-là, si c'était mis à tout expliquer, puis ça aurait été franchement barbant.
0: La confiance, comme on dit, à l'intelligence du lecteur.
1: Oui.
0: C'est un peu cliché, mais...
1: Donc, si on veut, c'est une histoire qui est complexe. C'est pas nécessairement une lecture facile, mais je veux pas vous faire peur. Une fois qu'on est dedans, quand même, on comprend très bien. Et ça reste des personnages excessivement vivants, les émotions prennent le dessus. Donc, on comprend quand même très bien les dilemmes moraux que ces personnages-là vont vivre, même si littérairement, on nous amène dans toute une aventure aussi. Donc, c'est bien qu'il réussisse justement à se renouveler un peu dans l'écriture comme ça, autant dans la forme que le fond, même si on voit certains de ces marottes qui reviennent. Mais moi, j'ai beaucoup aimé, malgré tout, ce livre-là. Donc, même s'il y avait un côté un peu éclaté, là... C'est de la littérature. On sentait justement qu'on était pas dans, on n'est pas dans l'autofiction. Pour une fois, justement, non, là, on était assez loin de ces récits autofictionnels qu'il avait auparavant. Donc, de le voir vraiment se pencher vers une histoire complètement autre comme ça, c'était une belle réinvention pour lui, je trouvais.
2: Il y a peut-être une autre dimension dont on n'a pas parlé, c'est avec la fameuse maladie de Lynn, en fait. C'est ce qu'on installe au début du livre. C'est comme s'il y avait une espèce de vague apocalyptique qui allait comme...
1: Envahir
2: le monde, et c'est un peu Lynn qui est derrière ça, puis c'est une espèce de présence de grande réussite et de grande richesse. Donc, tu sais, il y a toutes sortes de trucs, puis on, effectivement, comme Ryan disait, on ne sait jamais si c'est vrai.
0: Ah, pas, c'est intriguant, en tout cas, ça donne...
2: C'est quand même intéressant.
0: Vous me donnez vraiment envie de le lire avec toutes ces... Oui, vraiment.
1: Vraiment écrit, donc voilà. À découvrir Nature Boy, Arthur, oui, Antoine Charbonneau-Demers, chez Artaud de l'homme, Arthur.
0: Voilà, donc ouais. Antoine Charbonneau, tu avais un deuxième livre, oui, Brian, non, Les filles et les monstres d'Elisabeth Lemay.
1: Oui, Elisabeth Lemay, ce nom-là vous dit peut-être quelque chose parce que vous avez peut-être lu ses deux premiers livres. Il y avait Daddy Issues, il y avait L'été de la colère dont je vous avais parlé ici à l'émission.
0: Il a remporté un prix important, je crois, Jeannette Bertrand, si je ne m'abuse.
1: Oui, parce qu'elle est très féministe dans son écriture. Son nom vous dit peut-être aussi quelque chose, parlant de féministe. Elle a beaucoup attiré l'attention le printemps dernier alors qu'une de ses chroniques à l'huile sur le feu, à l'émission de Rebecca McConnell, où on parlait de liberté des femmes avec la crise de masculinité, avait été retirée. Puis là, elle avait eu des messages très haineux sur Internet. Donc, voilà, c'est peut-être là que vous avez entendu son nom.
0: Prix littéraire Jeannette Bertrand 2025 pour son livre L'été de la colère.
1: Voilà. Ouais. Que moi, j'avais bien aimé, plus que le premier, Daddy Issues, qui était comme un peu l'histoire de sa relation avec un homme le plus âgé, pas toujours correct avec elle, alors qu'elle était en amour avec lui. T'es un petit peu plus dans le jugement dans ce livre-là, je trouvais. On était comme, mais voyons, fille, fais quelque chose d'autre. Alors que L'été de la colère, ben, c'était vraiment plus féministe. Il y avait encore de la colère, mais on parlait plus de vraiment les relations hommes-femmes, la violence de la relation, la pornographie, la culture du viol. C'était plus... Je trouvais que c'était mieux articulé comme livre que le premier, où on pouvait être plus facilement là, dans le jugement du personnage principal. Alors, puis moi, L'été de la colère, j'avais beaucoup aimé ça. Puis ça donnait vraiment le goût aux hommes de dire... Moi, ça m'avait donné le goût de dire, messieurs, lisez ce livre-là et comprenez des choses qui sont toujours à comprendre. On s'en rend compte, d'ailleurs, encore une fois, cette semaine avec l'histoire de l'Université Cornell. C'est sept hommes accusés d'avoir fait un viol sur une femme. C'est encore toujours dans l'air du temps les messages à passer aux hommes. Je dirais les filles et les manches, pas excessivement étonné en lisant ce livre-là. J'ai pas été surpris. On a l'impression un peu que c'est le même thème qui revient encore une fois. Puis elle-même, elle le dit, là, elle dit à un moment donné dans le livre, elle dit « Je me sens condamnée à réécrire le même livre encore et encore de manière toujours plus limpide, comme on me souhaite jusqu'à ce qu'on m'entende. » Donc, elle a encore des messages à passer parce que visiblement, ça passe pas. Les filles et les monstres, c'est un peu des petits essais, je vous dirais, des petites chroniques qu'elle écrit, des moments où elle réfléchit. Ça va parler beaucoup de littérature, elle va parler de Nelly Arcand, de Simone de Beauvoir, Virginia Woolf, Suzanne Jacob, Sylvia Plath. Elle va parler de mythologie, elle va nous parler d'Ophélie et de Méduse. Elle va nous parler de grandes femmes de l'histoire qui n'ont pas toujours eu la vie facile, la Corriveau, Chantal Daigue. Elle va nous parler de Polytechnique quand même, de son histoire à elle aussi, elle va parler de sa grand-mère. Elle va faire beaucoup d'analyses féministes au travers de tout ça. Puis là, on va voir vraiment les travers de notre société, la domination des hommes. Elle va parler aussi d'elle, ben, de comment, entre autres, son métier reçu, de son traitement qu'elle trouve qu'elle reçoit dans les médias. Elle va raconter des anecdotes qu'elle a eues avec des hommes autour d'elle, des hommes qu'elle a fréquentés, comment les hommes tentent de la séduire, ceux qui essaient de la séduire, de se montrer toujours un peu supérieur à elle. Honnêtement, puis au même moment, on sent qu'elle, elle se dit, voyons, je suis une fille belle, intelligente, j'ai du succès, je suis écrivaine. C'est toujours comme, ben voyons, pourquoi je continue d'agir de cette façon-là? Pourquoi je continue d'être comme ça? Pourquoi j'ai dans mon... L'attention des hommes. Elle dit, pourquoi j'ai une liste d'interventions de chirurgie esthétique que je veux me faire faire dans ma chambre sur un petit bout de papier de choses que j'aimerais? Elle dit, pourquoi j'ai continué de l'aimer, le gars, dans Daddy Issues, même s'il me traitait pas bien? Elle dit, pourquoi les filles entre elles peuvent être bitch? Donc, il y a vraiment autant des critiques sur les hommes que des femmes. C'est des messages à passer. Il n'y a pas nécessairement toujours des réponses à tout dans ce livre-là, mais c'est de continuer à réfléchir comme homme, comme femme, comment on se traite entre nous, le masculinisme, des rapports de pouvoir. Il y a beaucoup, beaucoup de questions. On sent que c'est la suite de l'été de la colère. Et beaucoup, autant de femmes que d'hommes devraient lire ce livre-là. Les femmes, ben, pour se dire, ben, je suis pas tout seul à me poser ces questions-là et à comprendre un peu mes mécanismes. On a toujours un peu honte en tant qu'homme de lire les livres d'Elisabeth Lemay parce qu'on se dit, voyons, les ramène, gars, êtes-vous-tu vraiment de même? Puis là, je me dis, moi, j'en connais pas. J'espère que je connais pas autant d'hommes, mais moi, j'ai pas des rapports de séduction avec les hommes que je côtoie, comment ils se comportent avec les femmes, je ne sais pas toujours. Puis je me dis, mais ça doit toujours être, ça doit toujours bien être elle, l'experte là-dessus. Là, sûr, je veux dire, elle
0: a connu des gars dans un domaine culturel, dans les domaines intellectuels, voilà, il y a donc, encore ces doubles standards.
1: Honnêtement, on est très découragés, puis on se dit, voyons, les gars, sont-ils vraiment comme ça? Puis elle a l'air quand même d'avoir un bon bassin de...
0: Ben, je pense qu'il y a de plus en plus de sensibilisation, de plus en plus d'alliés, de gars eux-mêmes, conscient de cette masculinité toxique. On le voit quand même par une certaine évolution dans les mots, dans ce qu'on espère que dans la société, mais les réseaux sociaux, la pandémie, le repli sur soi, la montée de la droite, la désensibilisation d'un langage misogyne, bien entendu, que tout ça contribue.
1: Voilà. Donc, on réinvente pas le monde avec les filles et les monstres, comme on le dit après l'été de la colère. L'impression un peu de réécrire le même livre, mais le message n'est pas passé, visiblement. Donc, à lire encore une fois, mettre sur vos tables de chevet ce livre d'Elisabeth Lemay, qui écrit quand même aussi très bien, d'ailleurs.
0: Voilà, merci. Voilà. On va poursuivre cette émission d'épilogue avec une pièce. Qu'est-ce qu'on écoute, Brian?
1: Bon, on va parler des hommes, qui sont parfois des petits garçons. On va l'écouter, petit gars, avec Lisa Leblanc.
0: Et on revient avec Josiane, qui nous parle de l'Aube d'Alaska.
1: Oui.

0: Voilà, c'était Lisa Leblanc sur les ondes de CKIA FM, le magazine littéraire Épilogue. On poursuit avec Josiane Desloges qui nous parle de À l'aube des Lascals. Et c'est un premier roman de Christina Mancini.
1: Donc, publié à l'instant même. Donc, Christina Mancini, comme on disait en ouverture d'émission, a écrit deux pièces de théâtre qui ont été présentées à Québec à la Bordée. Donc, S'aimer, bien pacté, qui avait été pendant les 5 à 7. Et La fameuse femme Québec, qui était programmée en saison l'année dernière.
2: J'ai publié deux.
0: Oui, tu nous avais parlé. Ah, tu avais vu la pièce. Moi, j'avais lu La fameuse femme Québec.
1: J'ai la suite dans les idées. Hein? Comme oui. Brian qui nous fait
0: on connaît l'œuvre.
1: Bon, voilà. Fait que je ne reviendrai pas sur ces deux pièces de théâtre-là, sinon pour dire que, justement, elle puise dans son vécu pour ce premier roman-là. Pourtant, ce n'est pas une écriture qui est thérapeutique où est-ce qu'on sent qu'elle se gratte le bobo puis qu'elle essaie de comprendre pourquoi elle en est où elle est. On sent vraiment plus qu'elle prend plaisir à raconter à travers 22 vignettes au jeu, donc 22 chapitres. Chaque chapitre est comme une espèce de bulle qu'on ouvre. Donc, les premiers, on est plus dans son enfance. Elle raconte des souvenirs, en fait, qui sont très sensoriels, qui sont très graphiques aussi, où on peut se reconnaître. Je donne l'exemple de le premier chapitre, c'est « Elle est en train de jouer enfant au bord d'un lac. » C'est les vacances de la construction. Il y a une fête de famille, les Black Label coulent à flot, il y a du Guns N' Roses qui joue. Elle est en train de construire une espèce de barrage à tétard. Puis il y a une bouteille de bière qui n'arrête pas de venir y rouler proche de la cuisse comme pour la tenter. Puis elle finit par inclure la bouteille dans son espèce de truc à tétard. T'sais. Donc, c'est pas le récit de sa première gorgée de bière, mais c'est juste... de façon quand même assez habile de dire comment l'alcool était tellement tout le temps présent dans cet environnement familial-là. Elle n'accuse pas sa famille de l'avoir rendue alcoolique. C'est pas ça du tout. Elle fait vraiment juste raconter des souvenirs. Puis, elle fait résonner, en fait, certains éléments comme ça sans les expliquer. Bien, ce qui fait que c'est quand même une bonne technique de narration, j'ai trouvé. Donc, ces premiers chapitres-là sur ces souvenirs d'enfance, les parties de Noël, tu sais, parce que tout le monde est festif, ça boit beaucoup, puis ça finit toujours par s'engueuler, puis par devenir laide, tu sais. Donc, c'est comme à la fois, tu sais, touchant, ça résonne, puis bon.
0: On comprend que c'est sa vie. En fait, c'est pas mal sa génération, même ses souvenirs personnels.
1: Donc, tu sais, c'est une autrice qui est à la fin trentaine. Mm-hmm. Donc, tu sais, quand on parle de son enfance, c'est les années 90. Son adolescence, c'est les années 2000. Elle a grandi à Beauport. Donc, ça se passe dans des lieux qu'on reconnaît à Québec. Ouais. C'est un des aspects intéressants, en fait, du livre, c'est de vraiment ouvrir des vignettes sur Québec. C'est sûr que, tu sais, moi, j'ai 42 ans. Je suis un petit peu plus âgée qu'elle, mais c'est sûr que, tu sais, ça résonne un peu dans
0: la même scène.
1: Aller ado au carré d'Youville en attendant un peu qu'il se passe de quoi pendant qu'il y en a qui sortent du vin de dépanneur. Tu sais, ça parle de l'Arlequin. Il y a un chapitre sur un show à l'Arlo. Il y a des
0: trop jeune pour la fourmi atomique, probablement.
1: Oui. C'est quoi quand ma génération. Même commencé jeune, je te dirais. Mais, fait que, tu sais, après ces quelques chapitres-là sur l'enfance, le livre est un peu comme presque divisé en deux parties égales en termes de chapitres. La première partie, c'est ça. Les années de buverie, les années où est-ce que l'alcool était toujours présent, toujours trop. Tu sens que c'est une fille qui avait toujours soif puis qui buvait jusqu'à s'engourdir puis qu'il n'y avait rien d'autre qui existait à part le fait de boire, même s'il y a beaucoup de choses autour de ce qu'elle raconte. L'élément central, c'est boire. Puis ensuite, la deuxième partie qui s'ouvre, c'est quand elle a décidé d'être sobre puis qu'elle a arrêté de boire, en fait. Ça s'est passé, elle était en résidence d'écriture en Mauricie à Saint-Élie de Caxton, qu'elle rebaptise Saint-Eldorado de Caxton, avec nécessairement un autre contexte où est-ce que c'est un petit peu plus difficile de se trouver de la coke au coin de la rue, mettons.
0: Puis de se torcher tous les soirs, c'est le gros jack.
1: Puis qu'elle a comme choisi justement d'aller vers la sobriété. Puis tous les autres chapitres du reste du livre sont encore une fois des vignettes. Ça parle encore d'alcool, mais cette fois-ci de comment on sent quand on se réveille un peu, en quelque sorte, et que l'alcool n'est plus présent et que là, on le voit avec d'autres yeux, les gens qui boivent. On réapprend aussi à vivre. Tu sais, c'était pas un peu pour s'engourdir, toute cette...
0: Oui, puis une vie sociale, une scène culturelle. Il y a comme des codes aussi, là, j'imagine, dans les bars. À un moment donné, si tu t'es plus dans ce milieu-là, il y a aussi tout un pan là, de ton identité sociale qui tombe avec ça aussi.
1: Oui, en même temps, je dirais qu'elle avait elle se faisait facilement des amis de beuverie qui n'étaient pas nécessairement des gens importants dans sa vie et que en étant sobre, elle découvre plus le fait que elle aime ça quand c'est calme, tu sais, de se laisser toucher par une routine de matin, chose que tu n'as pas lorsque tu es un alcoolique endurci. Tu sais, le fait d'apprivoiser un chat puis d'être comme vraiment vulnérable par rapport au fait d'avoir comme un autre être vivant qui dépend de toi. Mais en filigrane, autant lorsqu'elle buvait que lorsqu'elle ne boit pas, il y a quand même... le désir d'échafauder une espèce de carrière artistique, tu sais, c'est-à-dire elle parle du fait qu'elle faisait de la radio à CKRL, elle parle de son amour pour Amy Winehouse, elle aime beaucoup en fait tout ce qui est musique rétro avec des femmes fortes, mais justement qui ont quand même aussi cette image-là de femmes qui boivent et qui font le party, mais qui sont des espèces de tigresses.
0: Le mascara qui coule en fin de soirée. Là.
1: Complètement. Il y a vraiment comme une culture, un espèce de background musical, artistique qui est quand même intéressant. Il y a un plaisir des mots aussi dans la prose, dans la façon d'écrire. Parfois, c'est très cru. Parfois, ça frôle le poétique. C'est vraiment un amalgame. C'est pas toujours tout à fait juste, mais lorsqu'on atteint un moment de justesse, on a comme une petite émotion. C'est pas trop poli. Dans le sens de polissage, il y a des passages un peu brouillons, mais ça va un peu avec le propos de souvenirs un peu amochés, puis de lignes du temps un peu brisées, puis de...
0: De culpabilité aussi de ces années-là, ou...
1: C'est pas tant de la culpabilité que de constater que... je vais essayer de l'exprimer autrement. Il y a un chapitre qui s'appelle « Le party d'Halloween », qui est quand même très réussi, où est-ce qu'elle raconte en fait qu'elle est dans un party où elle se sent pas à sa place parce que tout le monde est comme un petit peu trop guindé puis un petit peu trop intellectuel, puis elle est comme ben trash, là. Mais elle se trouve... j'essaie de l'exprimer, mais elle réussit bien dans ce chapitre-là à la fois à montrer à quel point elle était sûre d'elle et en même temps extrêmement malaisante pour les autres, parce que ça boit trop, là, c'est plus chic, ouais, ça ouais, se okay. peut plus. Là. Donc, il y a comme cette espèce de double conscience-là de se replonger dans l'espèce de sentiment que tu as tout en sentant que ton...
0: Ta dignité,
1: ce que tu fais n'est pas approprié,
0: ouais,
1: là,
0: ouais,
1: tu sais,
0: ouais.
1: je veux dire. Fait que c'est intéressant à lire. Justement, on passe comme un chapitre à la fois. Tu sais, c'est facile de s'immerger dans un chapitre puis de s'immerger dans un chapitre puis de se rendre jusqu'au bout. Tu sais, un peu comme si c'était des nouvelles, là, tu sais, parce que c'est tout le temps comme une bulle ou un univers qui s'ouvre. Voilà. J'avais envie de peut-être vous lire un extrait si on a le temps. Ça se passe au Stratos, à Limoilou.
0: À Limoilou!
1: Qui n'existe plus.
0: Pizzeria Stratos, le roi de la poutine.
1: Exact.
0: Jamais avant minuit.
1: On est un peu à la jonction, là, tu sais, elle est sur le bord de rentrer dans trentaine, puis elle commence à avoir des petits wake-up calls que peut-être que l'alcool, ce serait une bonne idée de slacker, tu sais. Fait que je me lance. Prisonnière du polyester d'une brassière que je n'aurai jamais lavée, d'un hoodie oversize qui cache mon corps que je n'aime plus montrer. Frustrée que la substance que j'ai élue ultime médicament à mes maux, l'alcool, commence à me trahir de façon plus visible de jour en jour. L'hébétude des sens tant chérie s'écourte de brosse en brosse. Je deviens maussade, même en ivresse. Je vois de comptoir en comptoir le regard des barmen et barmaids changer alors que je ne sais plus articuler la commande de mon drink préféré. Je suis devenue l'habituée bizarre, l'étrange bébite qui ne se révèle que tard. Le papillon de nuit affreux qui resterait caché si ce n'était de son attrait maladif pour cette jaune lanterne. Jaune liquide, jaune bile, cireuse de tumulte et jamais de tranquille. L'alcoolisme, j'apprends tout en persistant, ça rend laide.
0: Wow!
1: Donc ça, c'est un passage... pas trop trash, assez non, mais... qui coule bien.
0: Il y en a ce regard sur soi, ce regard sur ce qu'elle est en train de devenir aussi.
1: Oui.
0: Très touchant.
2: Donc, une belle critique positive.
0: Je vais lire.
2: Quand même.
1: Oui.
2: Voilà, Christian Machini.
1: Une autrice a continué de suivre.
0: Toujours à Québec, à ta connaissance?
1: Shawinigan.
0: Éditeur de Québec, en tout cas, l'instant même.
1: Oui,
2: oui.
1: Tout à fait.
0: Merci à l'aube des Lascal. Merci, Josiane Deloge. Est-ce que c'est ainsi
2: c'est
0: que se termine?
2: C'est là-dessus que s'achève, bien sûr, notre émission d'aujourd'hui. Merci.
0: Alors, la semaine prochaine, on vous parle de Québec en toutes lettres. On reçoit Julie Veillette parce qu'à partir du 15 octobre, ce sera donc...
1: Québec devient littéraire.
0: Oui, alors, d'ailleurs, un clin d'œil. Hier, Josiane et moi étions à une lecture qui n'était pas dans le contexte du festival, mais on était à la Maison de la littérature pour la lecture publique de Cumul 1. C'est un des lieux forts de ce festival. Donc, le 11, dimanche prochain, on en parle. Merci à Brian Saint-Louis qui nous parlait des livres de Nature Boy, d'Antoine Charbonneau, de Mers et Les filles et les monstres de Elisabeth Lemay. Merci pour À l'aube des Lascals de Christina Moschini par Josiane Deloge. Et pour ma part, je vais vous parler de David Goudreau, traumatiste aux éditions Stanké. Bonne semaine à tous.
2: Oui, on vous invite d'ici là à suivre les pages Facebook, Instagram de l'émission, bien sûr. Épilogue, magazine littéraire de CKIA FM. On va discuter mardi à 10h. Et on se revoit dimanche midi.
0: Avec un nouveau gouvernement du Québec.
2: Voilà, à suivre. Bonne semaine tout le monde.

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Bonjour tout le monde, vous écoutez le 88,3 FM, vous êtes branchés sur le www.ckiafm.org ou sinon vous réécoutez cette émission de par la section balado du site web de la station. Qu'importe la façon, qu'importe le moyen, je vous accueille avec beaucoup d'enthousiasme à cette nouvelle émission de l'Heure Bleue. Nous passerons les deux prochaines heures ensemble à cette émission qui rassemble tout simplement musique, souvenirs et anecdotes, le tout autour d'un thème. Aujourd'hui, je vous parle d'un moment, d'un temps que les moins de 20 ans ne peuvent pas connaître et des musiques qui l'accompagnent dans ma tête. Je vous parlerai des débuts d'Internet.

0: Oh, je m'excuse, vous aurez ça dans la tête pour les prochains jours. C'est Susan Vega qu'on vient d'entendre en musique. La version remixée de sa chanson « Time's Dinner » par le duo britannique DNA en 1990. Aujourd'hui à l'heure bleue, je vous disais que je vous parlerais de souvenirs musicaux associés au début d'Internet. Alors, pourquoi commencer avec Susan Vega et Time's Dinner? Ben parce que cette chanson-là, elle a tout un vécu quand même. À la base, Time's Dinner, c'est une chanson a cappella que Susan Vega a écrite en 1981, qu'elle a finalement enregistrée en 1984 pour une compilation de chansons d'artistes folk de New York. En 1987, elle inclut finalement la version a cappella de cette chanson-là sur son deuxième album, Solitude Standing. C'est son album le plus connu en carrière. On y retrouve entre autres son gros hit sur les palmarès, la chanson Luca. Et là, une autre vie pour cette chanson arrive en 1990, quand le duo DNA la reprend, lui met un big dance derrière et il commence à la faire circuler. Susan Vega et sa compagnie de disques entendent le remix et finalement embarquent dans la vague au lieu de tenter de l'arrêter. Ils décident de lancer la chanson officiellement. Surprise, ce sera un deuxième gros hit pour Susan Vega. Ça va même créer une espèce de mouvement parce que ce remix-là va en amener d'autres. Et on va même lancer un album complet de versions remix de la chanson que Susan Vega et sa compagnie de disques ont reçu. C'est un album assez étrange, là, ça va dans plein de directions. Pour vous donner un exemple, il y a même un mash-up entre Time's Dinner et la chanson thème de l'émission Genie, la série des années 60 avec Genie dans sa bouteille. Mais c'est quand même réussi, ça sonne comme ça.
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C'est drôle, hein? Et sur ce Tom's album, on va aussi retrouver une autre chanson remixée de Susan Vega par DNA. Mais comme je l'avais lu sur les internets un jour à propos de ce remix, on arrive rarement à frapper deux fois au même endroit avec les palmarès. Cette chanson-là va passer plutôt inaperçue. Mais pour l'anecdote, Susan Vega, qui était connue comme une chanteuse folk, va aussi être inspirée par la musique plus moderne, dirons-nous, après cette chanson. Elle va lancer en 1992 un de ses meilleurs albums, je trouve, 99.9 Fahrenheit Degrees, qui est finalement un mélange de folk et de rock. J'ai tellement, tellement écouté ce disque-là. Allez le découvrir. Mais revenons-en à Internet. Saviez-vous que Tom's Dinner a été la chanson qui a été utilisée pour aider à créer les fichiers MP3? Et oui, un certain Karl-Heinz Brandenburg, c'est un ingénieur de son allemand, il fait partie de l'équipe qui a créé les MP3. Et pendant leur test, il essayait plein de choses pour que la compression du son fonctionne. Et là, lui, il s'est mis à utiliser Tom's Dinner parce que s'ils arrivaient à certains résultats avec les instruments, quand ils arrivaient à compresser la voix de Susan Vega, ben ça sonnait jamais bien. Et là, c'est devenu le défi d'arriver à compresser le fichier, mais tout en gardant toute la richesse du petit filet de voix chaude de Susan Vega. Et vous savez le reste de l'histoire, ils y sont arrivés, les MP3 ont complètement bouleversé l'industrie de la musique, et Susan Vega, ben elle est devenue un peu la mère du MP3 à cause de ça. Et pour ce qui est du duo DNA, ben, ils ont fait quelques autres remixes au fil des années. En 99, ils ont recroisé la route de Susan Vega en remixant une chanson qu'elle a fait paraître sur sa première compilation, Tried and True. On écoute le remix de DNA de Rosemary.

Dans les premières années où on a eu Internet et avec la création du format MP3, une des choses que tous les ados de l'époque se sont mis à faire, évidemment, ça a été de commencer à télécharger de la musique. Bon, on ne reviendra pas sur tous les enjeux éthiques de la chose, mais il faut dire que tout à coup, ça décloisonnait vraiment nos univers musicaux possibles. Avant, on voyait des clips à la télé, on écoutait la radio. C'était parfois difficile d'aller au-delà de ce qu'on nous proposait dans les grands médias. Et là, tout à coup, on pouvait aller télécharger plein de nouvelles musiques. Au-delà de la légalité de la chose, là, je continue à penser que ça nous en a fait tellement découvrir beaucoup de la nouvelle musique, les fameux MP3. C'est sûr que le rapport avec un fichier électronique, pour beaucoup, ben, c'est pas la même chose qu'avec un support physique. Les fameuses cassettes, les CD, les disques vinyles, bien sûr. Et pour plusieurs, ben, un fichier, c'est quelque chose d'intangible là, qu'on pouvait finalement oublier facilement dans le fond d'un disque dur. D'ailleurs, sur un groupe de disques vinyles récemment, j'ai vu une image qui disait « On se souvient du premier disque qu'on a acheté, mais pas du premier MP3 qu'on a téléchargé. » Ben, je me suis dit « Oui et non ». La chanson qu'on vient d'entendre, c'est « Life in Mono » du groupe britannique Mono, une chanson de 1996 qui a ensuite été utilisée en 98 dans le film Great Expectation avec Gwyneth Paltrow et Ethan Hawke, film que je pas sûr d'avoir vu d'ailleurs, mais le clip de la chanson, lui, je l'ai vu. Il est passé quelques fois à la télé, sans doute à Musimax, et je me suis dit qu'il y avait vraiment quelque chose dans le côté éthéré et planant de cette chanson-là. J'ai vraiment aimé ça. Mais là, le disque de Mono, allez trouver ça, vous. Hey, c'était vraiment pas facile. Pendant ce temps-là, mon frère, lui, s'achète son premier vrai ordinateur, puis il commence à aller sur Internet, à voir tous les possibles. Et bien sûr, un jour, il découvre les sites de téléchargement. Un jour, il me montre un site auquel il a accès, et dans la liste de chansons que je vois qu'on peut aller télécharger, je vois « Life in Mono ». Là, je lui dis « Ah oui, c'est bon ça, la chanteuse, elle a vraiment une belle petite voix, prends-la donc ». Et je pense donc que c'est ça, la première chanson que je suis allé télécharger. Et pourquoi? Ben parce que c'était pas super disponible en format physique autour. C'est probablement pas ce fichier-là qui a traversé les âges pour se retrouver dans mon ordinateur aujourd'hui. D'autant plus que, pas besoin d'appeler la police, là, j'ai acheté tout à fait légalement plus tard le disque de Mono. Leur seul disque d'ailleurs, Formica Blues, avant que le duo se sépare et embarque dans plein d'autres projets. Ça s'écoute très bien, là. Ça nous rappelle vraiment à quel point le trip-hop, ben ça a été un beau 6 mois. À la fin des années 90. Ça n'a pas duré longtemps, me semble, mais ça nous a quand même laissé de la belle musique. Et donc, oui, je fais mentir l'adage, je me souviens, sous toute réserve bien sûr, de mon premier MP3. Vous écoutez L'Heure Bleue sur CKIA FM avec Brian Saint-Louis. Je vous parle aujourd'hui des débuts d'Internet et des chansons que j'y associe. Je vous parlais de décloisonnement et de découverte musicale qui était tout à coup possible et permise grâce à Internet. Ça va m'obliger à vous parler d'une chanteuse que j'adore. On va parler de Claudine Longet.

La première de mes amies qui a eu accès à Internet chez elle quand j'étais jeune, c'était mon amie Claudine. On était tout énervés de ça. Quand Internet est arrivé dans nos vies, c'est comme si tout à coup, tout était accessible. On pouvait chercher ce qu'on voulait sur tous les sujets. On se faisait dire que tout était là. C'est un drôle de feeling à expliquer à des jeunes qui ont toujours eu Internet dans leur vie ou à des plus vieux pour qui Internet est arrivé un peu sur le tard. Qu'Internet arrive dans nos vies en plein milieu de notre adolescence, là, il me semble que ça a marqué notre mini-groupe de monde quelque part entre les X et les Y, parce qu'on se souvient de toutes les vieilles technologies, mais en même temps, on a assimilé les nouvelles super vite. L'effervescence de voir Internet arriver, là, d'être assez vieux pour voir Internet arriver, pour comprendre, ça reste majeur. Là. Puis là, je dis rien de nouveau, on sait qu'on habite vraiment plus dans le même monde que quand on était jeune, c'est su, c'est connu. Mais les premiers moments d'Internet, là, on allait là-dessus, il y avait du contenu, il y avait de l'info, mais en même temps, là, il n'y avait pas de médias sociaux, il n'y avait pas de YouTube, il n'y avait pas de gros sites. On allait sur Internet, là, mais le souvenir que j'en avais au début, là, c'est qu'il fallait quand même chercher quelque chose. Un jour, avec mon amie Claudine, on se dit, « Hey, on va chercher des chanteurs et des chanteuses qui ont le même nom que nous. » Là, je ne sais pas si vous avez déjà entendu parler d'un certain Bryan Adams. Là. Je sais qu'il y en a d'autres, des Bryan qui chantent, là, mais il me semble à ce moment-là que c'était un peu dur de sortir de la boucle des pages des Bryan Adams pour moi. Donc, on a abandonné ça assez rapidement. Mais pour Claudine, on cherche. Et là, tout à coup, on tombe sur le nom de Claudine Longet. Ça nous dit absolument rien. Et là, on découvre cette chanteuse française de la fin des années 60 qui a fait carrière aux États-Unis, qui a enregistré quelques albums et qui a complètement disparu depuis. On cherche un peu. On trouve quelques chansons d'elle, c'est très 60s. Il y a quelques trucs en français, beaucoup, beaucoup de chansons en anglais. J'avoue, de mon côté, j'accroche. Là, je retiens le nom de Claudine Longet. Déjà, à cette époque-là, probablement, je pense que je commence à aimer les chanteuses qui ont des petits filets de voix, qui ont des voix un peu spéciales. À cette époque-là, je trouve quelques MP3, ça et là. J'en garde quelques-uns. Et oui, de mes 15 ans à ma trentaine, ils vont toujours rester là dans mes listes, ces quelques chansons de Claudine Longet. Il y a Walk in the Park, il y a sa reprise de L'amour est bleu, il y a Hello Hello. J'ai changé d'ordinateur quelques fois au fil des ans, mais Claudine Longet est restée là, en dormance depuis 1995, à attendre le bon moment.

Claudine Longet est née à Paris, puis elle arrive aux États-Unis à 19 ans pour devenir danseuse aux Folies Bergères à Las Vegas. Les années qui vont suivre rapidement vont la mener vers le chemin de la gloire. Elle va rencontrer tout d'abord Andy Williams, qui est un des grands crooners américains, qui est un peu plus âgé qu'elle. Là, la légende que les relations de presse vont inventer, puis qu'ils écrivent entre autres en arrière de certains de ses albums, c'est qu'un jour, Claudine Longet a fait une crevaison avec sa voiture, et pouf, Andy Williams y passe par là, il arrête pour l'aider et c'est le coup de foudre. Moi, j'ai des doutes un peu pour cette histoire. Y a même des articles de journaux, entre autres, qui suggèrent que ce serait plutôt simplement croisé sur un plateau de tournage. Mais qu'importe, la finalité est la même. Claudine Longet se marie à Andy Williams. Ils vont avoir 3 enfants, mais Claudine Longet espère toujours avoir une carrière. Et à la fin des années 60, tout débloque rapidement. On la voit d'abord à la télé, dans les spéciaux télévisés de son mari. Puis ensuite, au cinéma, elle se retrouve entre autres dans le film Le Party avec Peter Sellers, qui a eu beaucoup de succès. Dans ce film-là, elle chante Nothing to Lose d'Henry Mancini, seule à la guitare. Et là, il y a nul autre que Herb Albert, le célèbre trompettiste, qui va entendre cette chanson-là et qui s'arrange pour qu'elle obtienne un contrat avec la compagnie de disques A&M. Elle enregistre un premier album en 1967. 6 autres vont suivre jusqu'en 1972. Des albums où elle reprend essentiellement des chansons à la mode du temps. Là, il y a les Beatles, les Rolling Stones, Johnny Mitchell, Leonard Cohen, les Carpenters, Buffy St. Mary, les Beach Boys. Le succès est au rendez-vous. Surtout au départ, le premier album va quand même aller jusqu'à la 11e place des palmarès. Le succès va s'estomper un peu quand même avec les années, même si la qualité, moi je trouve, elle est restée au rendez-vous dans toute sa discographie. Là, je vous mentionnais dans le bloc précédent que j'ai eu pendant de nombreuses années quelques chansons de Claudine Longet sur mon ordinateur, des premiers moments sur Internet où on a découvert son existence. J'ai écouté ces chansons-là au fil des années, à toujours me dire que je l'aimais bien, mais à jamais vraiment pousser ça plus loin. Puis, il y a quelques années, j'ai enfin hérité d'une table tournante. J'ai commencé à faire le tour des magasins de disques et un jour, je suis tombé sur un album de Claudine Longet. Je me suis dit, ben coudon, c'est le temps de la découvrir plus. Et là, le coup de foudre qui couvait depuis si longtemps a enfin pu éclater au grand jour. Je suis tombé en amour avec les albums que j'ai trouvés, au point évidemment de vouloir tous les autres. Claudine Longet, là, c'est la quintessence du easy listening, des petits rythmes de jazz, du bossa nova. Je mentionnais que ces disques, ce sont des disques de reprise, oui, mais il y a quand même une unité dans chacun de ces disques-là. Claudine Longet, elle a travaillé presque tous ses albums avec un arrangeur, Nick DeCaro, qui a vraiment su choisir les bonnes chansons pour elle, les travailler pour elle et aussi surtout pour sa voix. C'est sûr qu'il faut aimer le genre, là. Claudine Longet, c'est pas une grande voix, ce n'est qu'un tout petit filet. C'est le stéréotype de la mannequin française qui murmure plus qu'elle ne chante, oui. Mais si vous aimez le genre, il faut absolument découvrir Claudine Longet.

ça se termine sec comme ça, cette chanson-là. Comme la carrière de Claudine Longet, tiens. Vous écoutez toujours L'Heure Bleue avec Brian Saint-Louis. Aujourd'hui, je vous parle de souvenirs musicaux liés à Internet pour moi. Et là, j'en profite pour vous faire découvrir la chanteuse Claudine Longet, sur laquelle, je vous rappelle, on était tombé adolescent en fouillant sur les Internets. Je vous ai parlé de la carrière discographique de Claudine Longet, une poignée d'albums qui ont été réalisés entre 1967 et 72. Je vous ai dit qu'après le succès, il y a eu un peu un ralentissement dans les ventes. Mais est-ce que c'est ça qui a causé la disparition de Claudine Longet? Eh bien, pas que. Il y a un côté sombre à l'histoire de Claudine Longet, ce qui est assez dur à imaginer quand on entend son petit filet de voix romantique sur ses petits airs doucereux. En 1975, Claudine Longet et son mari, Andy Williams, divorcent. Ils restent en bon terme, mais ils se séparent. Et dans la ville d'Aspen, où ils habitent, il y a une nouvelle passion qui va naître. Claudine Longet rencontre le skieur olympique Spider Sabich, et une passion orageuse va s'en suivre, une histoire d'amour, mais aussi une tragédie. En mars 1976, Claudine Longet appelle des secours. Elle vient de tirer un coup de feu sur Spider Sabich dans leur résidence. Le skieur va mourir. Et là, Claudine Longet a toujours soutenu que c'était un accident, que le coup était parti pendant qu'il lui montrait comment se servir de l'arme. Mais là, les rumeurs s'emballent, d'autant plus que certains éléments de l'enquête soulèvent beaucoup de questions. Il y a des éléments de preuve qui sont finalement rejetés. La défense tient le coup. Claudine Longet arrive finalement à une entente avec la partie adverse. Elle va avoir une courte sentence de 30 jours de prison, qu'elle ne fera pas consécutivement d'ailleurs. Elle va faire ces jours-là sur plusieurs fins de semaine. Et aussi, elle s'entend pour ne jamais revenir sur cette histoire, ne jamais publier son histoire. Et depuis, Claudine Longet, elle est disparue. Elle est restée à Aspen, elle finit par marier l'avocat qui la défendait, mais plus jamais on verra Claudine Longet nulle part dans les médias. Il y a plusieurs médias qui reparlent de son histoire à l'occasion, qui essaient de faire des demandes d'entrevue, mais Claudine Longet n'est pas et ne sera jamais, leur dit-on, disponible pour des entrevues. Il y a même un roman qui a été publié sur l'histoire de Claudine Longet. Ça s'appelle Aspen Terminus. C'est paru chez Grasset. C'est écrit par Fabrice Guignot, si vous arrivez à tomber là-dessus. C'est un petit roman court où l'auteur, ben, lui aussi, part en quête de la mystérieuse Claudine Longet à Aspen. C'est un roman surprenamment nuancé qui revient sur les faits, mais aussi sur l'époque, et qui ne statue pas au final sur ce qui se serait vraiment passé entre Claudine et son amoureux. C'est fascinant de disparaître quand même comme ça. Il y a peu d'occasions où on va vraiment pouvoir reparler de Claudine Longet dans l'histoire. Il y a en 93, on va rassembler les quelques dernières chansons que Claudine Longet a endisquées. C'est des morceaux un peu épars là, qui sont parus sur différents 45 tours, par exemple. On va les mettre tous ensemble. Et encore une fois, surprenamment, ça fait un tout super homogène. L'album s'appelle Sugar Me. Il est excellent. Et une autre dernière fois pour un documentaire sur la vie d'Andy Williams, son ex-mari, on va entendre la voix off de Claudine Longet parler, mais pas d'image, rien de plus. Que Claudine Longet ait réussi à disparaître à ce point-là, ça reste unique. On se demande parfois quelle aurait pu être la suite de sa carrière. C'est sûr que là, le contraste entre sa voix si douce et son histoire, ça continue de fasciner. Et moi, je continue d'écouter sa musique. Ça reste toujours un sujet sensible, ça. Est-ce qu'on doit séparer l'artiste de l'œuvre? Est-ce qu'on doit arrêter d'écouter quelqu'un qui a commis un geste grave? Vous vous placez où dans l'échelle de la tolérance à ce sujet-là? Parce que Dieu sait qu'on a eu à se poser la question une couple de fois au cours des dernières années. Mais pour moi, le coup de foudre musical avec Claudine Longet, bien, il continue.

À l'heure bleue sur CKIA FM, vous venez d'entendre Andy Williams, l'ex-mari de Claudine Longet, dont je vous ai parlé quand même assez longtemps au cours de cette heure. Avec ses disques de reprise, Claudine Longet, elle m'a aussi fait découvrir plusieurs autres artistes. Quand on entend une reprise, on se dit « Ah, tiens, ben, je suis curieux d'aller entendre la chanson originale. » Donc, il y a plusieurs voix que j'ai découvertes comme ça quand même. On aime ça, ces petites ramifications musicales-là, remonter puis aller chercher l'original. Mais j'ai aussi découvert Andy Williams. Je fais ça souvent, moi, découvrir le mari en passant par la femme. C'est quand même drôle. Je suis pas très crooner en général, mais il y a quand même une belle voix puis certaines fort jolies chansons, dont celle-ci, A Time for Us, qui a été utilisée dans le temps en 1968 pour le film de Roméo et Juliette. C'était pas à la base une chanson d'Andy Williams, mais il l'a reprise pour le film. Et là, moi, quand j'ai entendu cette chanson-là, je me suis dit, voyons, j'ai déjà entendu ça, mais pas tout à fait ça. Ça m'a pris du temps à allumer et repenser à cette chanson de Lana Del Rey.

Lana Del Rey qui a emprunté la mélodie de A Time for Us pour Old Money, mais ça donne une si jolie chanson, on va lui pardonner. C'est comme ça que se termine cette première heure de L'Heure Bleue où, je vous rappelle, je parle d'Internet aujourd'hui. Je pense que je me suis égaré un peu, je me reprends en deuxième heure.

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probablement en 98, parce que j'étais au cégep, je m'en rappelle. Un jour, il y a une petite boucle de chansons qui m'est revenue en tête. Ça faisait toup, toup, toup, toup, toup, toup. Est-ce que ça vous arrive, ça, des fois, ces flashs-là, un beat, des paroles de chansons, là, ça part et on cherche désespérément à savoir c'est quoi? Cette fois-là, moi, ça m'a vraiment, vraiment pris beaucoup de temps pour me rappeler d'où ça venait. Un jour, j'ai fini par me rappeler ce toup-toup-là. C'était la chanteuse française Elsa. Il a été question de Elsa dans une autre de mes émissions de l'Heure Bleue. Donc oui, maintenant, je l'aime beaucoup. Mais à ce moment-là, je dois avouer que je l'avais presque complètement oublié. Elsa, ça me ramenait à mon enfance. Je me rappelais d'avoir entendu plusieurs de ses chansons à la radio à l'époque. Des hits, elle en a eu vraiment plusieurs entre 1988

8 et 90, mais j'étais jeune et on m'avait jamais offert sa cassette. Pourtant, je me rappelle d'avoir été chez une de mes tantes un jour et d'avoir vu dans sa pile de cassettes celle d'Elsa et d'avoir été un peu jaloux. Mais finalement, je ne l'avais jamais reçue et tranquillement, ben Elsa, c'était devenu pour moi un souvenir. Et quand ce toup-toup me revient, ben je me mets à fouiller sur Internet et en voyant le titre de « Supplice chinois » puis entre parenthèses « toup-toup », je me dis « Ah ah! Ça y est, c'est la chanson que je cherche ». Mais là, le même vieux problème qui n'existe plus maintenant mais qui existait à l'époque me revient en pleine face. Qu'est-ce qu'on fait quand on cherche une chanson mais que l'album sur lequel elle se retrouve est discontinué? On est au début d'Internet, je me dis, je vais fouiller, je vais essayer de la trouver quelque part. Là, j'ai jamais été un grand pro des sites de téléchargement et tout ça, là, à part quand presque absolument tout le monde était sur les Napster et LimeWire de ce monde. Donc, j'y vais avec mon peu de ressources. Je me mets à chercher Supplice chinois, ne serait-ce que pour arriver à l'écouter et avoir en tête un peu plus que ce simple toup, toup, toup, toup. Et là, je finis par trouver un site web en Corée où semble être disponible pour téléchargement la compilation des grands succès d'Elsa, dont Supplice chinois. Donc, je me branche, je commence le téléchargement. Et là aussi, je vous parle d'une époque complètement révolue, celle où on était connecté sur Internet avec un fil de téléphone. Ça commence le téléchargement, mais à l'impressionnante vitesse de 0,002 octets par seconde, là, quelque chose comme ça. Je vous dis qu'on était vraiment loin de la vitesse de la lumière. Ça m'a pris des heures pour aller chercher cette unique chanson d'Elsa. Des fois, je vous dis, là, faut vouloir pour s'imposer toutes ces heures-là à attendre. Mais l'attente aussi, ça peut arriver à nous faire créer un lien particulier avec une chanson. Moi, quand j'écoute Supplice chinois, je me rappelle cette soirée-là et je continue d'aimer cette chanson. Même si cette chanson-là, elle est tirée d'un album qui s'appelle Douce violence, qui a marqué un peu le déclin dans la carrière d'Elsa. Ça coïncidait avec un changement d'image pour elle. Elle avait coupé ses cheveux, tenté de devenir un peu plus femme. Elle était toujours un peu vue comme la petite chanteuse sage de 15-16 ans, alors qu'elle voulait bien sûr devenir une adulte. Vanessa Paradis, au même moment, faisait un peu le même genre de transition. Elle s'était tournée vers Serge Gainsbourg pour un virage un peu plus radical, notamment avec la chanson et le vidéoclip Tandem. Puis avec le recul, on constate que pour elle, ça a bien fonctionné. Mais un changement d'image, ça reste difficile, ça fonctionne pas toujours. Pour Elsa, ça va être un peu plus difficile. Elsa, ben, elle va continuer d'enregistrer, mais elle arrivera jamais vraiment à répéter le grand succès de ses débuts. Aujourd'hui, vous en faites pas pour elle. Elle a retrouvé sa carrière de comédienne et ça va bien. Moi, par contre, je continue d'aimer Elsa, la chanteuse. Et j'ai même poussé la folie un jour jusqu'à me commander la version vinyle de l'album de Douce violence. Pour l'avoir en vinyle, bien sûr, parce que les gens qui ont des vinyles font ce genre de folerie. Et là, je vous parlais du fameux site sur lequel j'avais téléchargé Supplice chinois pendant vraiment beaucoup trop d'heures, qui était un site en Corée. Eh bien, le seul pays qui a imprimé sa version vinyle de Douce violence, c'était la Corée. Donc, ma version vinyle, elle vient de là. Comme quoi parfois, ben, tout est vraiment dans tout.

je ne sais pas où.

Vous écoutez L'Heure Bleue sur CKIA FM avec Brian Saint-Louis. Celle qu'on vient d'entendre en musique, c'est Coralie Clément, une chanteuse que j'aime beaucoup. Je vous en ai déjà parlé à l'émission. Alors pourquoi, pour moi, cette chanson-là est liée au thème de l'émission d'aujourd'hui, Internet? Ben, c'est parce que cette chanson, je ne sais pas pourquoi, elle ne se retrouve pas sur le premier album de Coralie Clément, Salle des pas perdus. En tout cas, pas sur les versions qu'on retrouvait ici au Canada. C'est là qu'on va aborder le sujet sensible des motadines, chansons bonus qu'on retrouvait à l'époque, qu'on retrouve peut-être encore parfois aujourd'hui, ça fait un bout par contre que j'en ai pas vu, mais oui, qu'on retrouvait sur les éditions japonaises des albums. Ça là, peut-être que pour vous, ça fait pas un pli sur la différence, mais moi, j'avoue, quand j'aime vraiment un artiste, je suis curieux, je suis un peu collectionneur, je fouille, j'aime tout entendre. Et là, avant Internet, ces chansons bonus-là, ces extras cachés, ces face B de 45 tours, ces chansons qu'on retrouve sur des bandes originales de films, ben j'en entendais juste pas parler. J'étais heureux dans mon bonheur, je vivais dans le déni, tout allait bien. Mais là, tout à coup, Internet arrive dans nos vies, on commence à fouiller sur nos artistes préférés, on se rend compte qu'il nous manque plusieurs chansons. Et là, paradoxalement, Internet nous rend les choses un peu plus faciles pour arriver à les trouver, ces chansons-là. Mais là, encore, hein, il va falloir passer des heures à chercher des chansons avec plein de mots de tête. Et finalement, il va y avoir certaines commandes sur eBay qui vont être faites un peu tard le soir. Coralie Clément, elle en a eu quelques chansons ici et là qui étaient plus difficiles à trouver. Mais une autre qui m'a fait faire vraiment beaucoup de recherches dès les débuts où Internet est arrivé dans ma vie, c'était ma chanteuse préférée depuis que j'étais tout jeune. Je vous en ai aussi glissé un mot ou deux dans d'autres émissions de L'Heure Bleue. C'est Laura Branigan. Alors déjà que j'avais eu énormément de difficultés à trouver tous ces albums parce que certains étaient discontinués au Canada, voilà Tipa que mes premières recherches sur Internet m'apprennent qu'elle a participé à plusieurs trames sonores de films, qu'elle a des 45 tours introuvables, qu'elle a même participé en 1973, donc 10 ans avant d'avoir du succès, à un album avec un groupe Meadow dont j'ai jamais entendu parler, qu'elle a aussi des motadines de chansons bonus sur des versions japonaises d'albums, qu'elle a même, et là ça devient plus touchy, un album au complet qui n'est jamais paru, mais dont on connaît l'existence et dont certaines chansons ont réussi à fuiter sur Internet au fil des années. Là, moi, je vous parle de Laura Branigan, mais possiblement que vous aussi, vous avez un artiste préféré pour lequel vous avez fait des recherches. C'est sûr que maintenant, entre YouTube pour écouter, des enchères sur eBay, le site Discog aussi, où on peut arriver à trouver des copies physiques de certaines choses un peu plus rares, mais là, parfois, faut être vraiment, vraiment fan. Parfois, là, je vous assure, par contre, j'ai jamais fait de grosses folies. Mais bref, aujourd'hui, c'est souvent un peu plus facile, entre guillemets, d'arriver à trouver des choses. Mais il y a encore parfois un petit quotient de difficulté à trouver ces chansons plus cachées. C'est des petites chasses au trésor. On arrive à mettre la main sur ces fameuses raretés. On est fiers, on a tous ce petit côté collectionneur en musique, parfois. Est-ce que vous aussi, vous avez perdu beaucoup de temps à chercher des chansons de vos artistes préférés sur Internet? Rassurez-moi, dites-moi que je suis pas le seul à avoir fait ça. Mais oui, il y a des petites victoires au bout de tout ça. Je vous parlais de cet album perdu de Laura Branigan, que les gens surnomment Silver Dreams, en référence à une des chansons du disque. Je rêve encore du jour où on le rendra disponible pour vrai. Bon, je doute que ça arrive avec les années qui passent, mais bon, on peut pas empêcher un cœur d'espérer. Honnêtement, c'est un très bon album. Et comment je sais qu'il est bon? Ben, c'est que toutes les chansons de cet album, maintenant, elles sont rendues disponibles sur YouTube, même si la qualité de son est pas assez au rendez-vous, là. Sauf pour quelques-unes du lot. Parce qu'on a fini par éditer en CD certaines des chansons de cet album en chansons bonus sur une réédition d'album que j'étais obligé d'acheter, évidemment. Mais quand même, c'est mieux que rien, elles sont là. Et parmi ces chansons, ben, il y en a deux que je vais vous faire écouter. Il y en a une qui était la face B d'un 45 tours. Et il y en a une deuxième aussi qui était associée avec un superbe vidéoclip qu'on n'avait jamais vu officiellement avant que quelqu'un un jour le rende disponible sur YouTube. Je vous invite à aller le voir. La chanson, c'est Fool's Affair.

On a changé de style, hein? Entre Laura Branigan et la Française Juliette. Connaissez-vous Juliette? Moi, je la connaissais pas avant le cégep, avant qu'un ami me la fasse découvrir, en me partageant ses chansons par Internet. Ça y est, nous y revenons au thème de l'émission de l'heure bleue d'aujourd'hui. Je vous parle de mes premières aventures musicales sur Internet. Juliette en fait partie. J'aimais bien cette chanson-là, ça fait partie d'un groupe de chansons de Juliette qui sont un peu plus des chansons encyclopédiques. Ici, avec Tueuse, elle fait une longue liste de meurtrières. Et au travers toutes ces méchantes madames, on parle des sœurs Papin. Tout ce que je savais des sœurs Papin, c'est ce que m'avait appris le quatrième de couverture d'un livre aux éditions J'ai lu que ma mère avait quand j'étais jeune. Les deux sœurs étaient des engagées comme domestiques qui ont été accusées d'avoir fait un double meurtre sur leur patronne en 1933. Ça semble être devenu une histoire de lutte de classe, cette histoire-là. J'ai jamais su si ma mère avait lu le livre, finalement. Mais moi, quand j'étais jeune, c'est le genre de choses qui me traumatisaient. Donc, non, je l'ai pas lu. Il sera question, d'ailleurs, de certaines de mes peurs d'enfants à l'heure bleue. Suivez toute la série, ce sera passionnant. Mais bref, en deux mots, dans cette chanson de Juliette, on apprend l'existence des sœurs Papin. Et derrière chacun des noms mentionnés dans cette chanson se cachent plein d'autres histoires d'horreur. Vite à vos Wikipédia et encyclopédie tout le monde, on apprend tous en cœur. Mais comment j'ai connu Juliette, pour revenir à la base? Ben, on retourne au début d'Internet. Avant les réseaux sociaux, avant les Facebook de ce monde, je ne sais pas si vous vous souvenez, mais les gens qui cherchaient à communiquer entre eux, ils se rassemblaient autour de forums de discussion, mais aussi parfois de chaînes de courriels de groupes. C'était spécial un peu, c'était un peu assourdissant parfois, ça prenait beaucoup de temps, mais bon, c'était la façon de communiquer de l'époque. Au cégep, donc, dans mes premières années d'Internet, j'aimais beaucoup Susan Vega. Et je me suis inscrit à un des forums de discussion qui la concernait. Et là, au fil des discussions, je vois qu'il y a un autre membre du groupe qui porte un nom francophone, qui a même l'air québécois. Je finis par lui poser la question directement. Et oui, il est bien québécois, il est à Montréal, il s'appelle Guillaume. On fait connaissance virtuellement. Et c'est drôle parce qu'on se rend compte qu'on a plein de petites choses en commun finalement. Et on finit, je pense, par devenir des vrais amis virtuels. C'est vraiment drôle parce que tant d'années plus tard, c'est pas arrivé encore qu'on se voit en personne, en vrai. Mais on continue de se parler de temps en temps et surtout, on échange de la musique. Est-ce que vous avez un ami qui vous fait découvrir des musiques dans la vie? Ça vous prend ça, je vous dis. Avec Guillaume, ben, on est parti de Susan Vega, mais au fil du temps, on s'envoyait d'autres chansons, des musiques, on s'est fait découvrir des choses. Et parmi les premières chansons qu'il m'a envoyées, il y avait eu Juliette, qu'il aimait beaucoup à l'époque. On vient d'entendre Tueuse, mais tout de suite après, je vais vous faire écouter une autre des chansons encyclopédiques de Juliette. Ça s'appelle Rime féminine. C'est un autre grand classique. Est-ce que vous connaissez toutes les grandes femmes qui seront nommées dans cette chanson? Encore une fois, à vos Wikipédia, tout le monde, on apprend tous en cœur. Et ensuite, ben, je vous ferai écouter une autre pièce qu'il m'avait envoyée. C'est une artiste qui m'a fait découvrir et que j'ai d'ailleurs recroisée des années plus tard alors que sa carrière prenait un certain envol. Elle était venue au Québec pour un spectacle et je l'avais eue en entrevue à CKIA FM. C'est la chanteuse Agnès Bihl, B-I-H-L, une chanteuse très engagée, ça teinte toute sa carrière. Avec Juliette et Rime féminine, on était dans le féminisme. On va l'être encore dans la chanson que je vais vous faire entendre d'Agnès Bihl. Les chansons que m'a partagées Guillaume d'Agnès Bihl, malgré les autres disques que j'ai entendus par la suite, là, ça reste vraiment celles que je préfère, dont celles que je vais vous faire entendre. Portez bien attention aux paroles, c'est vraiment très fort. Ça s'appelle « L'enceinte vierge ». Mais juste avant, oui, Juliette qu'on écoute avec Rime féminine.

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De son album La Terre est blonde, sorti en 2001, Agnès Bill, qu'on vient d'entendre en musique. Comme je vous le disais, j'ai un attachement pour les premières chansons d'Agnès Bill que j'ai entendues grâce à mon ami Guillaume, dont celle-ci, L'Enceinte Vierge, mais aussi Psychose toujours, qui était vraiment très drôle. Donc, si vous aimez l'écriture engagée, très féministe, allez découvrir tous les autres albums d'Agnès Bill. Elle en a fait plusieurs autres après ce premier album-là, qui était autoproduit. Elle a même fait un disque de duo avec Anne Sylvestre, rien de moins. Donc, Agnès Bill, une des artistes que j'aurais peut-être pas connue sans Internet. C'est le thème de l'émission aujourd'hui à l'heure bleue. Donc, vous me voyez venir, c'est un peu le moment de réflexion de l'émission. On va commencer par une grosse banalité, hein? Internet, ça a vraiment changé notre rapport à la musique. Puis autant d'années plus tard, je sais toujours pas trop quoi penser de tout ça, de tout ce qui est arrivé. D'un côté, oui, c'est formidable, on a accès à absolument tout. Moi qui passais ma vie à chercher un album quand j'étais jeune, qui passais des jours et des heures à en chercher une chanson un peu plus rare quand j'étais juste un petit peu moins jeune, ben là, de nos jours, entre Shazam, YouTube et le iTunes Store, je vous dis qu'on cherche pas mal moins longtemps. Tout est facile. Mais si c'est trop facile, justement, est-ce qu'on a moins d'attachement pour la musique qu'on écoute? Les fichiers aussi, l'écoute en ligne, c'est pas du matériel, c'est pas des objets. C'est peut-être pour ça qu'il y en a qui retournent au vinyle, au CD, aux cassettes aussi, parce que ces fichiers-là, est-ce qu'on y est moins attaché? On a moins de rapport d'émotion avec la musique qu'on écoute? En même temps, avant, on écoutait tous la même musique parce que les médias présentaient qu'un tout petit pourcentage de ce qui était produit. Mais en même temps, oui, on avait un beau bagage commun, collectif, on connaissait tous toutes les mêmes chansons, les réentendre souvent, on les connaissait par cœur. Maintenant, c'est plus compartimenté, c'est segmenté, mais on n'a jamais eu autant de choix, tout le monde peut vraiment trouver ce qu'il veut. Mais là, quand on se branche sur des listes de lecture, sur des services payants, est-ce qu'on découvre vraiment tant de nouvelles choses que ça ou on réécoute toujours un peu les mêmes affaires? C'est plein de nuances, hein? Ça dépend comment vous consommez chacun votre musique. C'est plein de nuances, hein? Ça dépend bien sûr comment vous gérez votre musique chacun de votre côté. En même temps, là, je suis content d'avoir accès à tout et de pouvoir découvrir plein de choses super pointues, mais j'ai l'impression parfois aussi que je manque de super grands bateaux, que tout le monde est embarqué dedans, sauf moi. Puis là, je dois aussi faire un mea culpa. C'est peut-être ma valise musicale qui commence à être un peu lourde, mais j'ai peut-être pas l'habitude autant que je devrais de profiter d'Internet et d'aller découvrir autant de nouvelles choses que je le pourrais. Comme si parfois il me manquait d'aiguillage aussi un peu, là. Ils sont rendus où, les magazines culturels, les sections des arts dans les journaux qui traînaient dans les cafés, les hebdos gratuits du temps? Ben oui, ils sont disparus. Oui, ils sont toujours là, mais il faut aller les chercher. Sur Internet, oui. Ça revient un peu à ce que je disais sur mes premiers moments sur Internet dans la première heure d'émission, au fond. Internet, c'était tout. Tout était accessible, tout était là, c'est encore le cas, mais encore fallait-il savoir quoi chercher pour aller faire des découvertes. Et on n'a pas toujours l'impression que les algorithmes sont nos amis sur ce dossier-là, ou j'ai pas encore tout à fait compris comment ça fonctionnait. Bref, tant d'années plus tard, Internet et moi, musicalement, je pense qu'on s'apprivoise encore. J'ai quand même fait des découvertes au fil des années. J'en fais quand même encore quelques-unes. Une des dernières artistes pour lesquelles j'ai vraiment eu un petit coup de cœur que j'ai découvert vraiment grâce à Internet, c'était un jour sur YouTube. Clique ici, clique là, je laisse aller les choses. Je suis tombé sur une vidéo de l'Australienne Julia Jacklin. Je l'ai entendu ça et là depuis sur différentes radios, donc peut-être que vous en avez entendu parler aussi. Donc, pour se confirmer qu'on peut encore faire de belles découvertes sur Internet si on se donne la peine, mais là, je vais vous la faire jouer à la radio. Donc, aussi pour vous prouver que c'est bien d'entendre des choses par hasard à la radio pour qu'elles soient dans plein d'oreilles de plein de gens tout en même temps. Donc, sur CKIA FM, en musique, on écoute Julia Jacklin.

Voilà, chers amis, c'est ainsi que presque s'achève déjà cette émission de L'Heure Bleue. J'espère que vous en avez profité, vous aussi, pour repenser à vos découvertes musicales que vous avez faites sur les internets, comme on dit, vos premiers MP3, vos premiers fichiers téléchargés, qui sait, peut-être aussi vos premiers virus. Ah, on a appris à la dure parfois, hein, puis on apprend encore. Dans ces dernières minutes d'émission, comme à chaque émission, ben, j'en profite pour vous y envoyer sur les internets. 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Je vous parlais d'Internet aujourd'hui. Et oui, c'est rendu inévitable. Il faut être sur Internet maintenant. Ah, puis je vous parlais en début d'heure d'une chanson d'Elsa téléchargée beaucoup trop lentement par une soirée qui s'est finie beaucoup trop tard. Eh bien, figurez-vous que j'ai presque tout fait ça pour rien, finalement. Quelques semaines plus tard, après la fameuse soirée de téléchargement, j'étais étudiant au cégep à Rimouski à ce moment-là, et là, il y a mon amie Lucie qui me fait découvrir une petite boutique de choses usagées pas loin de l'école, où on vend entre autres des CD. Ça s'appelle Achetons-Vendons. Hey, le nom, hein, c'est quelque chose. Ma surprise d'ailleurs, il n'y a pas si longtemps, d'être à Rimouski, puis de me rendre compte qu'Achetons-Vendons, ben, ça existe encore. Ça a juste déménagé. J'ai pas eu le temps d'aller faire un petit tour, là, j'étais trop pressé, mais j'aurais vraiment dû y aller, là, juste pour la nostalgie de la chose. Bref, Achetons-Vendons quand même, il y a des CD. On se met à aller faire des tours régulièrement pour voir qu'est-ce qui arrive. Mais la première fois que j'y vais, qu'est-ce que je vois? Ben oui, le CD de Douce Violence d'Elsa, discontinué, mais encore trouvable dans des piles d'usagers. Donc oui, toutes ces heures-là à bloquer le téléphone de la maison pour absolument rien, pour finalement trouver un CD avec un son bien meilleur quelques semaines plus tard. Pour encore faire des belles découvertes dans les piles d'usagers, des disquaires, allez-y, profitez-en, ils sont pas chers ces temps-ci, c'est le temps de faire plein de découvertes avant que le CD revienne à la mode. Je suis convaincu que ça va arriver un jour. Mais bref, d'avoir acheté ce CD-là, pour moi, ça a marqué le retour d'Elsa. Ça m'a donné le goût de retrouver tous ses autres albums parce que je suis un collectionneur, évidemment. Et pour faire un lien avec un autre des segments de l'émission, j'ai fini par trouver le premier CD d'Elsa, mais c'est mon ami Guillaume qui l'a trouvé pour moi, qui me l'a posté. Puis là, il me l'a envoyé avec plein de post-it décoratifs, entre autres pour rire du fait qu'Elsa, sur une des photos dans la pochette, elle était en jaquette et bas blanc. Donc, il y a des choses qui vieillissent vraiment moins bien que d'autres. Ce disque-là, oui, il a un peu vieilli, mais moi, je trouve qu'il y a un charme, que cet album-là, il est parfait. Elle chante si bien. Le premier album d'Elsa, vraiment, c'est quelque chose. Ah, nostalgie, quand tu nous tiens.

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sera agréable. Et pour bien débuter cette émission, je vais tout d'abord vous parler de cette activité annuelle qui a lieu au Domaine Forget de Charlevoix, année après année, et qui touche tout le monde musical en général. Et ici, je vais vous parler particulièrement de la guitare. En début d'été, le Domaine Forget a offert des classes de maître à des guides pour des guitaristes avancés. Les professeurs étaient Gaël Solal, René Izquierdo et Jason Villot, trois grands virtuoses. Et aujourd'hui, je vais vous les faire découvrir, et ce, avec grand plaisir. Nous aurons aussi le plaisir d'écouter Antonio Molina, Christina Galietto et la Canadienne, la grande Canadienne virtuose Dale Kavanagh. On va donc tout de suite débuter avec Gaël Solal, qui va nous interpréter une pièce de Heitor Villa-Lobos, qui a pour titre Tristo Rosa. Je vous souhaite une bonne première écoute, tout en douceur. On y va.

Nous venons d'écouter Tristan Rosade et Idar Villa-Lobos. La pièce apparaît sur l'album Touhou, T-U-H-U, paru en 2020. Nous allons maintenant poursuivre avec Jason Vio, qui fut d'ailleurs en spectacle le 14 avril 2023 au Palais Montcalm de Québec. À ce moment-là, il avait été invité à se produire par la Société de guitare de Québec, organisation qui, rappelons-le, produit de 5 à 6 spectacles par année, tout ça dans le but de faire découvrir aux mélomanes de Québec ce bel univers qu'est la guitare classique. Dans la prochaine écoute, vous aurez le plaisir de découvrir ce grand guitariste qu'est Jason Vio dans une pièce de Manuel Ponce qui a pour titre « Sonata Romantica 2 Andante ». Vous allez être ravis, j'en suis certain. Je vous souhaite une bonne écoute.

Nous venons d'écouter la pièce de Manuel Ponce, Sonatina Romantica 2. Le tout est tiré de l'album Ponce, Sonatina Meridional, Sonata Mexicana, Sonata Classica, Guitare Sonata numéro 3 et Sonata Romantica, paru en 2001. Et j'aimerais maintenant revenir à Gaëlle Solal et vous la faire entendre une seconde fois, car je trouve qu'elle est une grande virtuose, particulièrement dans la pièce qui va suivre. La voici donc, sans plus attendre, dans une pièce de Roland Diens qui a pour titre « Trois Sodades », Sodade numéro 3, dédiée à Francis Clenjans. Et qu'est-ce qu'une sodade? Eh bien, la sodade est un sentiment complexe et mélancolique qui mélange la nostalgie, le manque et l'espoir de retrouver ce qui est absent ou perdu. Je vous souhaite de découvrir ce sentiment à travers la prochaine écoute. Belle découverte.

Nous venons d'écouter trois sodades, sodade numéro 3, dédiée à Francis Clingens, pièce tirée de l'album Tout Haut, paru en 2020. Et quand je vous disais un petit peu plus tôt que Gaëlle Solal est une grande virtuose, je pense qu'ici, on vient d'en avoir la démonstration. Le prochain guitariste que nous écouterons aujourd'hui était lui aussi membre du groupe de guitaristes internationaux invité à venir donner ce qu'on appelle dans le jargon musical des masterclass ou classes de maître, si vous voulez. Il s'agit ici de René Izquierdo et nous aurons le plaisir ici de l'écouter en duo avec une flûtiste, eh oui, qui s'appelle Nora Lee Garcia. Ensemble, ils vont nous interpréter une pièce d'Astor Piazzolla qui a pour titre Ave Maria, à ne pas confondre ici avec le Ave Maria que l'on entend dans le temps des fêtes chez nous. Et vous verrez, c'est très différent, mais tout aussi beau. Je vous souhaite donc un bel Ave Maria.

Nous venons d'écouter Ave Maria d'Astor Piazzolla, joué par René Izquierdo et Noraly Garcia à la flûte traversière. Et le tout est tiré de l'album Cubatina, paru en 2022. Je vous rappelle que vous êtes à l'écoute de G6 Cordes à mon arc et que mon nom est Benoît Lemieux. Nous allons maintenant poursuivre avec un guitariste que j'ai découvert il y a de cela quelques mois. Son nom est Antonio Molina. On va tout de suite l'écouter dans une pièce composée par lui-même et qui a pour titre Sonatina 1 Allegro Moderato. Je vous souhaite une bonne écoute.

Nous venons d'écouter la pièce Sonatina 1 Allegro Moderato. Le tout est tiré de l'album Sonatina, Omenage à Paul Auster par M. Vertigo. En tout cas, j'espère que je l'ai bien dit. Et tout ça est paru en 2025. Le prochain artiste qui est avec nous aujourd'hui est canadienne. Il s'agit de Dale Cavanagh. Vivant actuellement en Allemagne avec son mari, cela fait 40 ans qu'elle parcourt la planète pour y présenter des spectacles, soit en solo, en duo, en trio, en quatuor et même avec orchestre. Sachez qu'elle est venue à Québec le 29 septembre 2023 nous présenter un spectacle tout à fait formidable et ce dans le cadre de la saison 2023-2024 de la Société de guitare de Québec. Pendant ce spectacle, une artiste peintre, Florence Lemay, réalisa une peinture en temps réel lors de sa prestation. Eh bien, cette peinture est suspendue au mur de mon bureau, ce qui revêt pour moi, vous le comprendrez, un sens tout à fait particulier. Voici donc Dale Cavanagh dans une de ses compositions qui a pour titre « Briny Ocean », ce qui signifie sommairement « odeur de la mer ou de l'océan ». Attendez-vous ici à beaucoup de virtuosité et disons de couleurs sonores si on veut. Je vous souhaite donc une bonne écoute.

Nous venons d'écouter la pièce Briny Ocean de Dale Kavanagh, jouée par elle-même. Album Music for Guitar Solo, paru en 2007. On arrive dans le dernier segment de l'émission et nous terminerons avec l'écoute de deux pièces. La première sera interprétée par Christina Gaglietto et a pour titre Keyboard Sonata en si mineur K408 de Domenico Scarlatti. Et nous terminerons le tout avec Jason Vio, qu'on a entendu un petit peu plus tôt, qui nous interprétera la pièce Sonata Classica 1 Allegro de Manuel Ponce. Je vous souhaite une bonne dernière écoute.

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Mon nom est Benoît Lemieux et à la mise en onde, il y avait Madame Marlène Bordelot. J'espère que l'émission d'aujourd'hui vous a plu et qu'elle vous a donné le goût d'être de retour la semaine prochaine. Sur ce, je vous souhaite une bonne fin de dimanche et à bientôt.

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Alors, bonjour à tous et à toutes. Bienvenue à la troisième édition de La Joie du Dimanche, une émission censée vous faire du bien, n'est-ce pas? Alors, on a débuté avec Claude Nougaro et l'été. On va y aller avec toutes sortes de genres musicaux, encore une fois, du jazz, de chansons québécoises. On va y aller aussi avec du jazz fusion, n'est-ce pas? Alors, on va tout de suite poursuivre avec une autre pièce.

Watermelon Man, la pièce de Derby & Cock, sur un disque qui date d'assez loin, n'est-ce pas, paru en 75. Le disque s'appelle Headhunters, les chasseurs de tête. Je vous ai présenté précédemment Led Zeppelin avec la pièce What Is and What Should Never Be, l'album Led Zeppelin 2, paru, lui, encore plus tard, en 69. Ici, je tiens absolument à exprimer mon opinion politique par rapport aux élections de demain, n'est-ce pas? C'est vrai que ça n'engage pas la station, mais ce que je veux vous dire me concerne individuellement. Je pense qu'il faut voter demain pour un parti indépendantiste et inclusif, mais surtout un parti qui va être capable de travailler à nous débarrasser des compagnies sous-traitantes qui contaminent nos ministères et nos sociétés d'État. Je pense à Bell, LGS, là, dans le cas de la SAC, IBM et compagnie. Ça représente plusieurs millions, sinon le milliard de dollars en dépenses qu'on pourrait qualifier d'abusives. Contrairement à Duhem du PCQ, moi, je pense qui lui prétend que ce sont le nombre de fonctionnaires qui sont trop nombreux, donc trop présents. Moi, je pense qu'il n'y a pas d'autre choix que voter pour Québec solidaire. Et dans Tachereau, je vais voter Québec solidaire, Étienne Grandmont. On poursuit en musique, n'est-ce pas, avec cette fois-ci une grande chanteuse.

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Tintin, c'est long, un Robinou. Tintin, c'est un bain, ce Robinou, tu trouves pas ça long? 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Pensionniste.

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0: Coppertone.
1: Robert Charlebois, avec l'engagement. Pièce écrite en 68, mais qui est encore d'actualité. Moi, plaignons-nous. Hein. On a entendu avant ça Pauline Julien interpréter une chanson de Vigneault, Il me reste un pays. Pauline qui a un film actuellement qui tourne sur sa vie. Excellent film, je vous le suggère tous. On va poursuivre avec une musique, mais cette fois un petit peu différente, parce qu'on appelle ça du jazz de chambre.

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On poursuit avec cette fois les Written to Forever avec M. Correa.

entendre ici la musique de Patnaki, qui, au passage, se présente demain au Grand Théâtre, dans la Grande Salle. C'est pendant les élections.

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